Dans la Nadière, vous passez ce dimanche soir avec le meilleur de la musique sur O103.5. Je m'appelle Mathieu Guimond. On met des trucs dans votre agenda pour la semaine prochaine. Entre autres, du côté du Crapaud à Saint-Félix-de-Valois, vendredi prochain, 18 septembre, Genticorum qui sera de passage sur la scène du Crapaud avec des nominations Juno à la disque, 4 prix de musique folk canadienne. C'est parmi les groupes phares de la musique traditionnelle québécoise. Pascal Gemme au violon, Yann Falquet à la guitare, les deux membres fondateurs du trio qui sont reconnus aussi pour une solide contribution à la scène musicale trad. Ils sont rejoints depuis 2015 par le multi-instrumentiste virtuose et compositeur Nicolas Williams. Flûte et accordéon, ce sont ses instruments de prédilection, mais il y en a d'autres. Hein? Donc, ces trois musiciens-là ont du fun à jouer puis à créer sur scène et sur disque. Alors, vous voulez les voir en spectacle, c'est une belle occasion. C'est vendredi soir, Genticorum qui s'arrête sur la scène du Crapaud à Saint-Félix-de-Valois, crapaud.qc.ca pour votre billetterie.

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Merci de passer ce dimanche soir bien branché à la radio des 100 000 matins avec Sylvain Morin qui sera là demain pour votre réveil à compter de 6 heures ici même à O1035. Dans les activités à vous proposer, tiens, ça, c'en est une pour les jeunes. Le corps de cadet 243 Alexandre de Berthier qui invite les 12 à 18 ans et leurs parents à une journée porte ouverte, une soirée porte ouverte pour être plus précis, vendredi prochain de 19h30 à 20h30. Ça se passe à l'école secondaire Pierre de l'Estage. Donc, si vous êtes à la recherche d'activités différentes, où est-ce que votre jeune va pouvoir développer du leadership, relever des nouveaux défis, se faire des nouveaux chums, puis vivre des belles expériences, ben les cadets qui vous offrent ça. Alors, une belle occasion de rencontrer l'équipe, découvrir les activités qu'on offre tout au long de l'année et que vous soyez attiré par le plein air, le sport, travail d'équipe ou juste envie de vivre quelque chose de le fun, d'enrichissant, il y a une place et l'inscription est gratuite. Alors, vous pouvez en jaser à vos jeunes. Sinon, bon, on vous accueille pour vous faire découvrir tout ce que le corps de cadet 243 Alexandre de Berthier a à offrir. On vous le rappelle, ça se passe ce vendredi de 19h30 à 20h30 à l'école secondaire Pierre de l'Estage à mettre à votre agenda pour cette semaine.

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Salut, ici Mathieu Guimond. On va passer la soirée ensemble avec vraiment beaucoup d'activités à mettre à votre agenda pour la semaine prochaine. On jette déjà un petit coup d'œil à ben des affaires ensemble ce soir. Entre autres, festivals, sorties à saveur culturelle. Même, pourquoi pas, activités pour vos jeunes avec beaucoup de propositions avec l'automne qui s'installe. Là, on revient avec différentes propositions d'inscription à ben des affaires. J'ai une proposition à vous faire un peu plus tard ce soir. 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

Puis comment s'est déroulée votre fin de semaine? On se fait un petit bilan ensemble ce soir. Vous pouvez nous contacter via notre téléphone, via notre texto, via également notre site web, nos réseaux sociaux, histoire de savoir comment s'est passé votre fin de semaine. On peut déjà vous dire un peu comment va se passer votre fin de semaine prochaine. Hein? Moi, j'ai une boule de cristal et je vois dans votre avenir... N'importe quoi. Je vois dans votre avenir qu'en fin de semaine prochaine, vendredi, samedi, dimanche, 18, 19, 20 septembre, vous allez aller faire votre tour au Festival Chapeau qui sera de retour dans le vieux Mascouche. Hey, c'est une centaine de spectacles de rue gratuits, haut en couleur pour toute la famille. On a du cirque, des acrobaties, de la musique, de la manipulation du feu et de la magie également. La magie, moi, ça m'énerve. Je vous dis pourquoi. C'est pas compliqué. Je cherche toujours comment il a fait. Parce qu'il y a un truc. 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On cherche c'est quoi le truc, puis on le trouve jamais. En tout cas, moi, j'ai jamais trouvé. 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

Dans la Nadière, vous passez ce dimanche soir avec le meilleur de la musique sur O103.5. Je m'appelle Mathieu Guimond. On met des trucs dans votre agenda pour la semaine prochaine. Entre autres, du côté du Crapaud à Saint-Félix-de-Valois, vendredi prochain, 18 septembre, Gentilcorum qui sera de passage sur la scène du Crapaud avec des nominations Juno à la disque, 4 prix de musique folk canadienne. C'est parmi les groupes phares de la musique traditionnelle québécoise. Pascal Gemme au violon, Yann Falquet à la guitare, les deux membres fondateurs du trio qui sont reconnus aussi pour une solide contribution à la scène musicale trad. Ils sont rejoints depuis 2015 par le multi-instrumentiste virtuose et compositeur Nicolas Williams. Flûte et accordéon, ce sont ses instruments de prédilection, mais il y en a d'autres. Hein? Donc, ces trois musiciens-là ont du fun à jouer puis à créer sur scène et sur disque. Alors, vous voulez les voir en spectacle, c'est une belle occasion. C'est vendredi soir, Gentilcorum qui s'arrête sur la scène du Crapaud à Saint-Félix-de-Valois, crapaud.qc.ca pour votre billetterie.

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0: Merci de passer ce dimanche soir bien branché à la radio des 100 000 matins avec Sylvain Morin qui sera là demain pour votre réveil à compter de 6 heures ici même à au 103.5. Dans les activités à vous proposer, tiens, ça, c'en est une pour les jeunes. Le corps de cadet 243 Alexandre de Berthier qui invite les 12 à 18 ans et leurs parents à une journée porte ouverte, une soirée porte ouverte pour être plus précis, vendredi prochain de 19h30 à 20h30. Ça se passe à l'école secondaire Pierre de Lestage. Donc, si vous êtes à la recherche d'activités différentes. Où est-ce que votre jeune va pouvoir développer du leadership, relever des nouveaux défis, se faire des nouveaux chums, puis vivre des belles expériences, ben les cadets qui vous offrent ça. Alors, une belle occasion de rencontrer l'équipe, découvrir les activités qu'on offre tout au long de l'année et que vous soyez attiré par le plein air, le sport, travail d'équipe ou juste envie de vivre quelque chose de le fun, d'enrichissant, il y a une place et l'inscription est gratuite. Alors, vous pouvez en jaser à vos jeunes. Sinon, ben, on vous accueille pour vous faire découvrir tout ce que le corps de cadet 243 Alexandre de Berthier a à offrir. On vous le rappelle, ça se passe ce vendredi de 19h30 à 20h30 à l'école secondaire Pierre de Lestage. À mettre à votre agenda pour cette semaine.
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Salut, ici Mathieu Guimond. On va passer la soirée ensemble avec vraiment beaucoup d'activités à mettre à votre agenda pour la semaine prochaine. On jette déjà un petit coup d'œil à ben des affaires ensemble ce soir. Entre autres, festivals, sorties à saveur culturelle. Même, pourquoi pas, activités pour vos jeunes avec beaucoup de propositions avec l'automne qui s'installe. Là, on revient avec différentes propositions d'inscription à ben des affaires. J'ai une proposition à vous faire un peu plus tard ce soir. 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

Puis comment s'est déroulée votre fin de semaine? On se fait un petit bilan ensemble ce soir. Vous pouvez nous contacter via notre téléphone, via notre texto, via également notre site web, nos réseaux sociaux, histoire de savoir comment s'est passé votre fin de semaine. On peut déjà vous dire un peu comment va se passer votre fin de semaine prochaine. Hein? Moi, j'ai une boule de cristal et je vois dans votre avenir... N'importe quoi. Je vois dans votre avenir qu'en fin de semaine prochaine, vendredi, samedi, dimanche, 18, 19, 20 septembre, vous allez aller faire votre tour au Festival Chapeau, qui sera de retour dans le vieux Mascouche. Hey, c'est une centaine de spectacles de rue gratuits, haut en couleur pour toute la famille. On a du cirque, des acrobaties, de la musique, de la manipulation du feu et de la magie également. La magie, moi, ça m'énerve. Je vous dis pourquoi. C'est pas compliqué. Je cherche toujours comment il a fait. Parce qu'il y a un truc. Mais c'est ça qui est beau dans la magie. On cherche c'est quoi le truc, puis on le trouve jamais. En tout cas, moi, j'ai jamais trouvé. Alors, plein de belles propositions qu'on vous fait. festivallechapeau.com pour avoir tous les détails.

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certainement les 100 000 matins du Haut 103.5 édition du lundi. Nous sommes le 14 septembre. On amorce la dernière semaine de l'été. Ouais, l'automne qui arrive la semaine prochaine. C'est une belle semaine qui nous attend. Soleil, nuages aujourd'hui. On a un petit 40% de risque d'averse ce matin. 19 comme maximum attendu. Ce soir, cette nuit, ciel dégagé, du brouillard, minimum 6. Demain, c'est beau, c'est du soleil pour partir, un petit peu de nuages. Par la suite, 21 comme maximum demain. Actuellement, sur le Grand Joliette, on a 14 degrés. Le soleil se lève ce matin à 6h30 et se couche ce soir à 19h08. En manchette ce matin, on va parler de sondages. On a deux sondages en vue des élections, évidemment. Deux sondages, un dans la presse, un dans le Journal de Montréal. Les deux placent le PQ gagnant. On va y revenir dans les prochaines minutes. Sinon, au sport, grosse fin de semaine pour le Canadien avec d'abord l'acquisition de Chris Kreider. Signature de 4 ans pour les 4 prochaines années. Avec Zachary Bolduc, on s'est entendu, 4,2 millions de dollars par année. Donc, il ne reste que Arbor Jacky qui n'a pas de contrat. Et c'est l'ouverture aujourd'hui du... c'est le tournoi de golf. Ça lance officiellement ça, la saison à chaque année. Tous les joueurs seront présents et tout ça. Et on va savoir quels sont les objectifs du Canadien pour la prochaine saison. Je serais pas surpris, moi, que ça se règle ce matin, là, contre Arbor Jacky. Sinon, showbiz, hey... Céline, c'était en fin de semaine et on va vous en parler ce matin parce que la chroniqueuse culturelle Catherine Brisson était sur place et elle sera avec nous à 7h30 pour nous dire comment ça s'est passé, comment c'était. Ceux qui n'étaient pas là, il y en a beaucoup, hein, comme moi, comme vous, ont pas mal tous la même question. Comment c'était? On va y demander comment c'était. Au Koumé, pour partir le show, voici à l'enfant que j'aurai bon déjeuner.

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1: Oui, on va commencer avec la presse. Ce matin, en une, on a un sondage Synopsis, la presse qui place de nouveau le Parti québécois en première place des intentions de vote avec 28%. La coalition Avenir Québec est toujours deuxième à 24%, mais on était à 27% lors du dernier sondage. On était à un point derrière le PQ. On est maintenant 4 points derrière. Le Parti libéral, qui était à 20%, grimpe à 22%. Parti conservateur stable à 14% et Québec solidaire à 11%, en hausse d'un point. Par contre, à la question « Qui ferait le meilleur premier ministre ou la meilleure première ministre? » On a une égalité entre Christine Fréchette et Paul Saint-Pierre Plamondon. Les deux sont à 24%, 14% pour Charles Milliard, 10% pour Éric Duhaime, 10% pour Rue Bagazal. On parle de sondage qui a été réalisé entre le 10 et le 13 septembre dernier auprès de 1000 personnes, donc au cours des derniers jours. On se dirige donc, si on en croit ce sondage, vers une victoire du Parti québécois, gouvernement minoritaire. Chez les francophones, le PQ domine à 34%, suivi par la CAQ à 27%. Chez nous, dans le 4-5-0, la lutte est particulièrement serrée. Le PQ est à 20%.

choix n'est pas encore fait, pour lequel des partis politiques suivants auriez-vous le plus tendance à voter? C'est le Parti québécois qui arrive en tête avec 29%. Parti libéral, deuxième à 23%, 21% pour la Coalition Avenir Québec, 17% pour le Parti conservateur, c'est le meilleur score du Parti conservateur, 10% pour Québec solidaire. Et ce qu'on retient, c'est que les Québécois attendent le débat de demain. Alors, vous avez les détails, les différents tableaux dans les différents quotidiens de ce matin. Voici Laurence Saint-Martin avec sa reprise de « Sèche tes pleurs ».

parlais de sondage tantôt dans les journaux ce matin, mais Le Devoir aussi a son sondage un petit peu différent. On demande aux gens, on a demandé aux gens quelle était leur priorité en vue des prochaines élections. Et signe des temps, les investissements en défense font partie des priorités des électeurs québécois selon ce sondage du Devoir. Parlant de politique aussi, ben on a chez nous aujourd'hui un dîner à la Chambre de commerce du Grand Joliet, un dîner-conférence, un débat politique avec nos candidats, les candidats-candidates de la circonscription de Joliet. J'aurai le plaisir d'agir à titre d'animateur, de modérateur lors de ce dîner. Je sais pas s'il reste des billets, mais je sais que le débat en question sera accessible via la page Facebook du Haut-1035 aujourd'hui. Donc, si ça vous tente de jeter un petit coup d'œil à ça, ça pourrait peut-être vous répondre à vos questions et puis vous guider un peu dans votre réflexion. Voici Caïn en musique avec « Comme dans le temps ».

0: Il y a un hommage, un album en fait hommage à Gilles Vigneault qui a été réalisé et arrangé par Louis-Jean Cormier, qui a été lancé vendredi dernier. L'album s'appelle Au cœur du pays. On parle de 12 chansons, plus une narration interprétée par Gilles Vigneault lui-même. Et pour interpréter ces 12 chansons, ben, quelques-unes des plus belles voix du Québec, Michel Rivard notamment, Lou Adrian Cassidy, Ariane Moffat, Kathleen Fortin, Mathieu, Richard Séguin, bref, Louis-Jean Cormier évidemment aussi. Puis une tournée aussi qui va suivre, on va se déplacer notamment du côté de l'Assomption, sinon Québec, Ottawa, Sherbrooke, et on termine tout ça à Montréal le 12 juin dans le cadre des Franco de Montréal. Ça va être quelque chose, mais avant ça, donc, on sera chez nous à l'Assomption. Et l'album, ben, je vous le disais, il est disponible depuis vendredi. Dans les prochaines minutes, les informations régionales avec Jessica Potchou. Par la suite, évidemment, nos pièces qui étaient numéro 1 sur le palmarès Billboard à pareille date. On va vous demander de voter et puis vers la fin de la semaine, on vous remet un prix. C'est devenu une tradition.
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9: Ouais, premier coup d'œil, circulation. On va commencer avec la 40, les gens qui veulent rejoindre Montréal. Pour ce qui est du pont Charles de Gaulle, à cette heure-ci, c'est un ralentissement, je vous dirais, depuis De La Rochelle. Ça devient un petit peu plus sérieux entre la 640 et puis le pont Charles de Gaulle. Pour une fois rendu à Montréal, l'échangeur Anjou, petit ralentissement là aussi, à la hauteur de Roi-René. Rien de majeur là, de ce côté. Rue Notre-Dame à Repentigny pour le pont Le Gardeur, ça va bien. 640, ça va bien actuellement. 25 sud pour Laval, une petite congestion entre la montée Masson et le pont de l'île Saint-Jean. Ça s'installe tranquillement aussi du côté de la plaine sur le boulevard Laurier entre le rang Sainte-Claire et la montée Major. Et puis à cette heure-ci, le Grand Joliette, 131-158. Ça va très, très bien.
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9: Oui, avec Jessica Potsou, et on va commencer, Jessica, en faisant ce qu'on fait tous les matins, à cette heure-ci, un petit résumé de la journée d'hier dans la campagne électorale.
13: Tout à fait. Le Parti libéral a été le 4e parti à présenter son cadre financier hier, dans lequel il promet d'atteindre l'équilibre budgétaire en 2029-2030 et évalue les promesses libérales à 12 milliards de dollars. Le Parti québécois est le dernier parti qui présentera le sien demain en l'absence de son chef Paul Saint-Pierre Plamondon qui se préparera aux deux débats de cette semaine. Chez Québec solidaire, Ruba Gazal s'est engagé à créer un service d'intervention de première ligne pour lutter contre la cyberviolence et le harcèlement en ligne dans lequel le parti injecterait 10 millions de dollars. La chef caquiste Christine Fréchette a tenu son premier grand rassemblement de la campagne à Kings Bay Falls. Elle a justifié abondamment son option autonomiste qu'elle favorise plutôt que l'indépendance ou le fédéralisme. Chez nous, des travaux de parachèvement de l'élargissement de la route 337 à la plaine pourraient dès aujourd'hui créer bien des maux de tête à certains automobilistes. Il y aura ainsi fermeture d'une voie sur deux en direction sud sur les rues de L'Hortensia et Rodrigue. Ces entraves sont prévues de 8h30 à 18h jusqu'au 17 septembre. Bonne nouvelle, la ville de Saint-Charles-Borromée a renouvelé ses ententes de services de sécurité incendie avec les municipalités de Crabtree et de Notre-Dame-de-Lourdes. Ces ententes garantissent ainsi le maintien des services dans les deux municipalités et ce pour une période de 10 ans. Les citoyens de Crabtree et de Notre-Dame-de-Lourdes bénéficieront ainsi des services de premiers répondants, d'intervention lors d'accidents de la route, de gestion de matières dangereuses et de plusieurs autres types de sauvetage spécialisés. Pour terminer, Céline Dion a effectué un retour sur scène réussi samedi soir alors qu'elle tenait son premier concert depuis près de 6 ans. La chanteuse originaire de Charlemagne a ravi son public de près de 33 000 personnes avec un spectacle de 2h30 qui a commencé avec un retard d'une quarantaine de minutes. Malgré une santé fragile liée au syndrome de la personne raide, Céline Dion a été en mesure d'offrir un spectacle d'envergure avec un retour sur son parcours et ses grands classiques tels que J'irai où tu iras ou pour que tu m'aimes encore. Le public est venu des quatre coins du monde et il était visiblement comblé. Les admirateurs de la diva ne cessaient de l'applaudir et la chanteuse n'a pu retenir ses larmes. Céline Dion a entamé samedi soir une série de 26 représentations à la Plénitude Arena en banlieue de Paris. Voilà, ça complète. Pour plus de nouvelles, consultez monchaliette.com.
9: Moi, j'ai hâte de voir, hein, parce qu'à partir de vendredi, là, de mercredi, en fait, c'est trois spectacles en quatre soirs. Là, on va jouer, elle va chanter mercredi, vendredi et samedi. Alors, c'est beaucoup, je pense. Mais bon. Catherine Brisson était, elle, à la première. Et puis, elle sera avec nous autour de 7h30 pour nous dire comment c'était. Météo, alternance soleil-nuage aujourd'hui avec... un maximum attendu à 19. Ce soir, cette nuit, un ciel dégagé, un petit peu de brouillard durant la nuit, minimum 6. Demain, c'est beau, c'est du soleil pour partir, soleil-nuage. Par la suite, 21 comme maximum demain. Actuellement, sur le Grand Joliette, on est à 13 degrés. C'est pas chaud chaud, mais je vous le disais tantôt, c'est la dernière semaine de l'été, ça veut dire qu'on se dirige tranquillement, mais sûrement, vers l'automne. Ouais, ben, on a beaucoup de soleil quand même, hein, cette semaine. C'est du soleil pour, entre autres, mercredi, jeudi, soleil nuage, vendredi, encore du soleil. Donc, c'est une belle semaine. On va saluer ce matin tout particulièrement les gens de Radun, les gens de Saint-Liguori et puis les gens de Charlemagne. Voici Vallière.

notre duel de numéro 1 des pièces qui, à pareille date, étaient en première place sur le Billboard. Et puis, vous me dites tout simplement laquelle des deux est la meilleure, selon vous. Une question d'opinion, il n'y a pas une bonne réponse à dénicher. Et puis, on va partir ça ce matin avec une pièce qui était numéro 1, quelque part dans les années 70, un 14 septembre, avec Casey and the Sunshine Band, Shake, Shake, Shake, Shake Your Booty.

Ah, ça, c'est l'époque du disco. Hein. Ça fait 50 ans, c'était au sommet. En 1976, un 14 septembre. Quelque chose quand même. Shake, shake, shake, shake. Il y a Booty ou encore. Notre deuxième extrait qui nous ramène en 2007. On est avec Fergie.

Fergie avec Big Girls Don't Cry. C'était au sommet il y a 19 ans, en 2007, un 14 septembre. Laquelle des deux est la meilleure? Vous rappelle le meilleur souvenir? 450-753-1035. Un petit coup de téléphone ou encore un petit texto avec votre prénom et vous pourriez gagner vendredi des billets pour le cinéma RGFM. Ça va? Voici Émile Bilodeau. Bon début de journée.

Nous sommes aujourd'hui le 14 septembre. Si c'est votre anniversaire, ben bonne fête. Vous êtes né le 14 septembre, tout comme l'enfant terrible du showbiz québécois Mike Ward. Né en 1973, il a aujourd'hui 53 ans. Naissance aussi un 14 septembre en 1983 de la chanteuse britannique Amy Winehouse.

0: Amy Winehouse, qui aurait aujourd'hui 43 ans, décédée en 2011 à l'âge de 27 ans.
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0: C'était une grosse soirée en télévisuel hier. On avait d'abord un gala. C'était le gala des Prix Gémeaux, 41e édition des Prix Gémeaux. Et ça a été vraiment la soirée Empathie. 6 statuettes hier pour Empathie, notamment meilleure série dramatique. Pas vraiment surprenant. Hein. C'est une émission qui a été encensée par la critique. Et puis c'est un gros succès télévisuel. Puis ça a été récompensé hier lors du gala. Et c'était aussi hier Chanteur masqué, la première de la saison, avec, comme premier invité démasqué, Passe-partout, toi. C'était Marie Ekel qui était là, qui se cachait sous le costume de Mademoiselle Tic-Tac. Et puis, elle a été éliminée, donc, hier. Elle a un chalet ici, hein, d'ailleurs, dans la région, du côté de... quelque part dans le coin, dans la Naudière. Et puis, ça a l'air qu'il a fallu la supplier un petit peu pour l'amener à l'émission. C'était pas... ben, elle rajeunit pas, évidemment. Elle est rendue à 78 ans, Marie Ekel. Mais on lui a dit, tu vas faire plaisir à tellement de monde. Tu vas faire plaisir à tellement de Poussineau, si tu viens faire ton tour à l'émission. Alors, elle a dit oui pour rappeler de bons souvenirs aux plus jeunes. Et si vous avez regardé l'émission, effectivement, ça vous a probablement rappelé de très, très bons souvenirs. Il est 6h58 minutes.
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2: Bon lundi, c'est Louis-Philippe Arnoy-Harel. Le Parti libéral a été la quatrième formation à présenter son cadre financier hier, dans lequel il promet d'atteindre l'équilibre budgétaire en 2029-2030 et évalue les promesses libérales à 12 milliards de dollars. Le Parti québécois est le dernier parti qui présentera le sien demain, en l'absence de son chef Paul Saint-Pierre Plamondon, qui se prépare aux deux débats de cette semaine. Chez Québec solidaire, Ruba Gazal s'est engagé à créer un service d'intervention de première ligne pour lutter contre la cyberviolence et le harcèlement en ligne, dans lequel le parti injecterait 10 millions de dollars. La chef caquiste, Christine Fréchette, a tenu son premier grand rassemblement de la campagne à Kingsey Falls, au centre du Québec. Elle a justifié abondamment son option autonomiste, qu'elle favorise plutôt que l'indépendance ou le fédéralisme. Les nouvelles restrictions concernant la prière dans des lieux publics sont entrées en vigueur hier au Québec. Les employés d'entreprises publiques et les étudiants doivent maintenant respecter d'autres règles limitant leur lieu de prière. Les nouvelles dispositions de la loi sur la laïcité de l'État adoptée en avril prévoient l'interdiction de salles de prière dans les institutions publiques. Elles interdisent aussi les pratiques religieuses collectives sur la voie publique et dans les parcs. Des institutions comme des universités ont commencé à mettre en application les règlements. Et pour terminer, c'est aujourd'hui que commence à Toronto le tout premier sommet canadien sur l'investissement qui sera inauguré par le premier ministre Mark Carney. Cet événement rassemble des centaines de dirigeants d'entreprises et vise à leur faire découvrir les perspectives d'investissement qui sont possibles au Canada. Ce sommet est un élément clé du plan de M. Carney pour stimuler l'investissement au Canada à hauteur de 1 000 milliards de dollars durant les 5 prochaines années. Les provinces sont invitées à présenter les projets qui pourraient être pertinents, relevant des secteurs de l'énergie, des minéraux critiques, de l'exploitation minière ou encore de l'intelligence artificielle. C'est ce qui complète vos actualités Arsenal Média. Passez une bonne journée sur nos ondes.
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0: Ouais. Flash. Gros week-end dans le monde du sport encore une fois. D'abord, chez le Canadien, ben, on a un nouveau joueur, que vous le vouliez ou non, Chris Kreider, qu'on détestait. A signé un contrat d'un an avec le Canadien. Il a 35 ans. Il était joueur autonome sans compensation. 22 buts la saison dernière, 50 points. C'est un vétéran. C'est un gars qui est robuste. C'est un gars qui va devant le filet. Et puis, je le détestais. Mais là, c'est devenu mon joueur préféré chez le Canadien. Sans même qu'il ait joué un match. Bien heureux de son acquisition. Ça va être particulier quand même parce qu'il y a une soirée hommage à Carey Price de prévu cette année. Hâte d'y voir la binette sur le banc des joueurs. Sinon, on a aussi... on s'est finalement entendu avec Zachary Bolduc, contrat de 4 ans. Ça s'est réglé hier, 4,2 millions de dollars par année. Et puis, aujourd'hui, ben, c'est le tournoi de golf. Ça lance pas mal la saison, là, vraiment. Les joueurs nous seront présentés. On peut être nommé le nouvel assistant au capitaine, parce que Brandon Gallagher est parti, on le sait. Il reste un seul joueur qui n'a pas encore signé de contrat, c'est Arbor Jacky. Je serais pas surpris que ça se règle avant même le tournoi de golf. Les espoirs du CH hier ont battu les espoirs des Sénateurs, 5-4 en tir au but. Sinon, ben, y avait du tennis, hein, les internationaux des États-Unis. Elena Rybakina qui a remporté le simple féminin samedi. Et hier, c'est Alexander Zverev qui a battu en finale Ben Shelton en 4 manches de 6-3, 7-6, 5-7, 6-2. Alors, c'est un bon tournoi, vraiment, du côté de New York cette année. Football, défaite des Alouettes samedi 48-29 contre les Lions de la Colombie-Britannique. On joue à Vancouver. Au soccer, défaite du CF Montréal samedi 1-0 contre les Rapides du Colorado. On joue à Denver. En cyclisme, le Mexicain Isaac Del Toro a remporté hier le Grand Prix cycliste de Montréal. En Formule 1, Grand Prix d'Espagne. En fin de semaine, victoire pour l'Italien Kimi Antonelli. Et du côté du football de la NFL, on a les Broncos de Denver contre les Chiefs de Kansas City ce soir, 20h15. Pour baseball, les Tigers de Détroit qui visitent les Blue Jays à Toronto. Ça commence à 19h. Scène régionale, rapidement, ça a été une très bonne fin de semaine au hockey pour les Prédateurs de Joliette. Ça a été moins bien pour les Cobras de Terrebonne. Les deux équipes amorçaient leur saison vendredi. Les Cobras jouaient du côté de Princeville. Ils ont perdu 3-2. Les Prédateurs, eux, jouaient à domicile contre les Panthères de Saint-Jérôme. Ils ont gagné 7-3. J'y étais, il y avait du monde, ambiance complètement folle. On a une bonne équipe, je vous le dis cette année, là, on a une très, très bonne équipe. Je sais, on a un match de jouer. Mais on l'a gagné de belle façon contre une bonne machine de hockey quand même, les Panthères de Saint-Jérôme. Et dimanche, donc hier en après-midi, nos deux équipes s'affrontaient du côté de Terrebonne, à la Cité du sport, et les Prédateurs ont gagné 3-1. Donc, c'est deux victoires pour les Prédateurs en fin de semaine, deux défaites pour les Cobras. Il est 7h03, on va parler météo un petit peu, vous dire que, ben je le disais plus tôt, hein, c'est la dernière semaine de l'été. Puis c'est une belle semaine quand même. Soleil, nuages aujourd'hui, avec un maximum à 19. Ce soir, cette nuit, ciel dégagé. Du brouillard la nuit prochaine, minimum 6. Demain, du soleil, un petit peu nuage, maximum 21. Et puis présentement, sur le Grand Joliette, on a 13 degrés. Le soleil s'est levé à 6h30. Ce matin, se couche ce soir à 19h08.
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Oui, certainement, les 100 000 matins du Haut 103.5, édition du lundi. Nous sommes le 14 septembre. Avez-vous passé une belle fin de semaine? Ouais. Pas plus que ça? Une superbe fin de semaine. OK, ça, j'aime ça. Ça, j'aime ça. Très belle fin de semaine de mon côté. Je vous le disais, donc, vendredi, on était au hockey pour le match d'ouverture des Prédateurs avec Tailgate avant le match, puis tout ça. Samedi, j'ai eu le plaisir d'assister à un mariage. Jacques Rougeau, notre Jacques Rougeau national, qui a épousé sa belle Nathalie du côté de Jersey. Il y avait du monde, un lieu magnifique, vraiment. Bien heureux pour les nouveaux mariés. Et puis hier, un petit souper de fête, moi, pour ma plus grande. Alors, un week-end assez occupé, mais on est quand même... On a trouvé le temps de se reposer un petit peu et d'être en forme pour ce matin. J'espère que c'est la même affaire pour vous autres. Vous autres, avez-vous été voir Céline samedi? Non? Catherine Brisson était là, elle, chroniqueuse culturelle. Elle sera avec nous à 7h30 ce matin. On a des extraits du show. On a des extraits des discours qu'a prononcé Céline. Et on a surtout... ses impressions du spectacle. On lui parle à 7h30 ce matin. On va aussi parler avec des gens de la vitrerie Morin. C'est une belle entreprise de chez nous. Et on va vous la faire découvrir un petit peu plus tard dans l'heure. Et avec tout ça, bien sûr, on a le meilleur de la musique. Bon début de journée, tout le monde. Bon déjeuner. Ça porte bien une journée, ça, quand on prend un bon déjeuner. On est force!

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1: Oui, on va parler de politique beaucoup ce matin dans on en parle, ça fait la une de tous les quotidiens. Et on va commencer avec la presse. On a un sondage Synopsis, la presse, qui place de nouveau le Parti québécois en première place des intentions de vote avec 28%. La coalition Avenir Québec est toujours deuxième à 24%, mais on était à 27% lors du dernier sondage. On était un point derrière le PQ, on est maintenant 4 points derrière. Le Parti libéral, qui était à 20%, grimpe à 22%. Parti conservateur, stable à 14%. Québec solidaire à 11%, en hausse d'un point. Par contre, à la question qui ferait le meilleur premier ministre ou la meilleure premier ministre, on a une égalité actuellement entre Christine Fréchette et Paul Saint-Pierre Plamondon. Les deux sont à 24%. 14% pour Charles Milliard, 10% pour Éric Duhaime, 10% pour Rue Bagazal. On parle d'un sondage qui a été réalisé entre le 10 et le 13 septembre dernier, donc au cours des derniers jours, auprès de 1000 personnes. On se dirige donc, si on en croit ce sondage, vers une victoire du Parti québécois, gouvernement minoritaire. Chez les francophones, le PQ domine à 34%, suivi par la CAQ à 27%. Chez nous, dans le 4-5-0, la lutte est particulièrement serrée. Le PQ est à 29%, la CAQ à 27% et le Parti libéral à 26%. Sinon, la CAQ est de loin le parti préféré des 55 ans et plus. Et puis chez les 18-34 ans, c'est le PQ et Québec solidaire qui sont en tête au coude à coude actuellement. Sauf qu'en première position, en première place, en première page du Journal de Montréal, il y a un sondage là aussi, puis ça va, il y a des similitudes, mais il y a des ça varie aussi, c'est pas ça ressemble pas totalement à ce qu'on trouve dans le sondage de la presse. Le Parti québécois arrive encore en tête à 29%, par contre, d'après ce sondage léger, la CAQ glisse en troisième place. Donc, la question a été formulée différemment aussi. On dit, même si votre choix n'est pas encore fait, pour lequel des partis politiques suivants auriez-vous le plus tendance à voter? Parti québécois, donc, qui arrive en tête à 29%. 23% pour le Parti libéral, qui arrive deuxième. 21% pour la CAQ, qui arrive troisième. 17% pour le Parti conservateur et 10% pour Québec solidaire. Et ce qu'on retient, c'est que les gens attendent le débat de demain. Les gens qui n'ont pas encore arrêté leur choix et qui seront peut-être éclairés par le débat de demain. Je vous disais 17% pour le Parti conservateur, c'est le meilleur score du parti. Vous avez les détails avec les tableaux, puis les analyses dans les différents quotidiens de ce matin. Et puis, en une du Devoir, ce matin, là aussi, un sondage. On a demandé aux Québécois quelles étaient leurs priorités dans ces élections. Et puis, les investissements en défense figurent parmi les priorités, signe des temps. Vous avez donc les détails sur les priorités des Québécois dans le Devoir.

0: Ben si samedi soir, Paris avait Céline Dion, ici à Montréal, on avait AC/DC. Alors, il y avait du bruit à Saint-Lambert. 45 000 spectateurs au parc Jean-Drapeau. C'est plus qu'au show de Céline, quand même. Première visite des CDC à Montréal depuis 2015.
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0: Ben, ça c'est compliqué. Il y a du monde, là, vraiment, rejoindre Montréal pour ce qui est de la 40, pont Charles de Gaulle. C'est une congestion depuis Brien, présentement. Ouais, de Brien jusqu'une fois rendu au golf. Mais je vous dirais qu'une fois la 640 dépassée, ça s'améliore. Mais une vitesse normale, on reprend ça à la hauteur du golf. Échangeur en jour, on commence à ralentir à Marien. Congestion à Roi-René. Rue Notre-Dame à Repentigny pour le pont de Gardeur, ça va bien. 640 vers la 40, ça va. Une petite congestion dans la bretelle d'accès. En direction ouest, c'est plus difficile. Petite congestion depuis la montée du Mai, là, jusqu'une fois rendu de l'autre côté de la 25. 25 vers Laval, il y a du monde. Ah, c'est depuis le chemin Sainte-Marie, il y a une bonne congestion. Si vous empruntez la bretelle d'accès pour la 640 ouest, il y a du monde aussi. Si vous continuez de l'autre côté de la 640, ça reste difficile jusqu'une fois... Il y a des travaux, c'est ça. Jusqu'une fois l'île Saint-Jean dépassée. Sinon, chemin Gascon du côté de Mascouche, ben il y a du monde. Ça commence là aussi très tôt. Ça commence une fois la montée majeure dépassée sur le boulevard Laurier à la Plaine. C'est une bonne congestion jusqu'au chemin Comtois. Ouais, c'est ça. 158 actuellement, ça va. 131 à cette heure-ci, ça va aussi, c'est facile. 7h23.
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0: Avec Jessica Potsou. Et Jessica, on commence avec un petit résumé de la journée d'hier dans la campagne.
8: Tout à fait. Le Parti libéral a été le quatrième parti à présenter son cadre financier hier, dans lequel il promet d'atteindre l'équilibre budgétaire en 2029-2030. Il évalue les promesses libérales à 12 milliards de dollars. Le Parti québécois est le dernier parti qui présentera le sien demain en l'absence de son chef, Paul Saint-Pierre Plamondon, qui se préparera aux deux débats de cette semaine. Chez Québec solidaire, Ruba Gazal s'est engagé à créer un service d'intervention de première ligne pour lutter contre la cyberviolence et le harcèlement en ligne dans lequel le parti injecterait 10 millions de dollars. La chef caquiste Christine Fréchette a tenu son premier grand rassemblement de la campagne à Kingsey Falls. Elle a justifié abondamment son option autonomiste qu'elle favorise plutôt que l'indépendance ou le fédéralisme. Chez nous, des travaux de parachèvement de l'élargissement de la route 337 à la Plaine pourraient dès aujourd'hui créer bien des maux de tête à certains automobilistes. Il y aura ainsi fermeture d'une voie sur deux en direction sud entre les rues de L'Hortensia et Rodrigue. Ces entraves sont prévues de 8h30 à 18h jusqu'au 17 septembre. Bonne nouvelle, la ville de Saint-Charles-Borromée a renouvelé ses ententes de services de sécurité incendie avec les municipalités de Grabtree et de Notre-Dame-de-Lourdes. Ces ententes garantissent ainsi le maintien des services dans les deux municipalités et ce pour une période de 10 ans. Les citoyens de Grabtree et de Notre-Dame-de-Lourdes bénéficieront également des services de premiers répondants d'intervention lors d'accidents de la route, de gestion des matières dangereuses et de plusieurs types de sauvetage spécialisés. Pour terminer, Céline Dion a effectué un retour sur scène réussi samedi soir alors qu'elle tenait son premier concert depuis près de 6 ans. La chanteuse originaire de Charlemagne a ravi son public de près de 33 000 personnes avec un spectacle de 2h30 qui a commencé avec un retard d'une quarantaine de minutes. Malgré une santé fragile liée au syndrome de la personne raide, Céline Dion a été en mesure d'offrir un spectacle d'envergure avec un retour sur son parcours et ses grands classiques tels que « J'irai où tu iras » et « Pour que tu m'aimes encore ». Le public venu des quatre coins du monde était visiblement comblé. Les admirateurs de la diva ne cessaient de l'applaudir et la chanteuse n'a pu retenir ses larmes. Céline Dion a entamé samedi soir une série de 26 représentations à la Plénitude Arena en banlieue de Paris. Voilà, ça complète. 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
0: Ouais, puis on s'en va à Paris dans quelques secondes, retrouver Catherine Brisson qui était sur place, elle, lors de ce grand retour de Céline. Alternance soleil-nuage, c'est ce qui nous attend aujourd'hui côté météo, donc ça a bien de l'allure, avec un maximum à 19. Ce soir, cette nuit, ciel dégagé, du brouillard durant la nuit, minimum 6, ça c'est frisqué. Demain, mardi, du soleil, un petit peu de nuages et puis un maximum à 21. Actuellement, sur le Grand Joliet, on a 11 degrés, c'est pas chaud. Et on va saluer ce matin tout particulièrement les gens de Saint-Cléophas de Brandon, les gens de Saint-Thomas. On vous salue aussi. Mandeville, hello. Bonne journée, bon déjeuner. Passez une très, très belle journée, une belle semaine également. Et oui, dans les prochaines minutes, on parle avec la chroniqueuse culturelle Catherine Brisson de ce grand retour de Céline. Elle était, elle, sur place à Paris samedi.

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1: Ben, elle était où tout le monde voulait être samedi soir au show de Céline à Paris. La chroniqueuse culturelle Catherine Brisson est au bout du fil. On la joint à Paris. Bon matin, Catherine.
2: Allô.
1: Comment tu vas?
2: Ben, écoute, ça peut pas mal aller. Hein. Quand t'es à Paris, tu viens de voir la première de Céline Dion. Disons que t'as le sourire accroché au visage pour des heures et des heures.
1: Je te pose la question que tout le monde va te poser quand tu vas revenir au Québec. Comment c'était?
2: Écoute, c'était grandiose et je sais pas si c'est le qualificatif qui est assez grand pour exprimer ce qu'on a vécu samedi. Faut dire que Céline Dion, évidemment, il y avait beaucoup d'appréhension. On se demandait même pendant des années si Céline allait remonter sur scène. On sait qu'elle a eu ce diagnostic terrible du syndrome de la personne raide. On a vu le documentaire sur Prime, notamment où on la voit vraiment avec des douleurs atroces. Il y a quelques temps encore, elle était en marchette là, pour ceux qui ne savent pas. Là. Donc, de remonter sur scène, d'avoir la voix, de retrouver une voix déjà en partant. Écoute, moi, j'ai apprécié le spectacle parce que je me suis dit, c'est la renaissance en fait du phénix. C'est le phénix qui renaît de ses cendres. C'est exactement ça. Et ça a été aussi, je dirais, le but du spectacle, c'est-à-dire de voir comment Céline s'est battue pour remonter sur scène par les chansons qu'elle a interprétées. Quand même, il y en a plus de 26, plus de 2 heures de spectacle aussi. Elle a parlé longuement de comment elle a réussi à vaincre, à croire toujours en ses rêves. Elle a incité le public, d'ailleurs, à toujours croire en la force de la vie. Et je ne sais pas si on peut entendre un extrait du discours où elle parle justement de la force, à quel point, ben justement, elle a décidé de... Peut-être pas de comprendre sa maladie, mais peut-être de l'accepter justement pour en faire quelque chose de plus grand.
3: J'ai appris à vivre avec cette fragilité. À force de la côtoyer, je l'ai apprivoisée. Et j'ai décidé d'en faire ma force de vivre.
1: Comment était l'ambiance dans les minutes, dans la salle, dans les minutes qui précédaient l'arrivée de Céline? Parce que nous, on suivait ça ici un petit peu à distance. On nous disait, il y a un petit peu de retard. OK, les jumeaux viennent de s'installer, donc ça devrait commencer dans quelques minutes. Il y avait de l'excitation, j'imagine, dans les minutes, les secondes qui précédaient son arrivée.
2: Ben oui, excitation, c'est... Oui, il y avait de l'appréhension, puis c'est vrai qu'il y avait eu du retard. Là. Le spectacle devait commencer aux alentours de 19h30, 20h. Ça a commencé à 20h50, donc on se disait, mon Dieu, qu'est-ce qui se passe? Puis évidemment, on voyait les vedettes arriver aussi. Là. Bon, t'as parlé, Sylvain, des enfants de Céline. Il y avait aussi Oprah Winfrey, il y avait Shania Twain qu'on a croisé. Il y avait plein de vedettes. Tout le monde voulait être là, le tout Paris, en fait, voulait assister à ce retour de Céline Dion. Puis la question qu'on se demandait, ben, est-ce qu'elle est encore capable de chanter comme on l'a connue? Tu sais, Céline, là, c'est l'une des plus grandes voix au Québec. C'est pas dans le monde, évidemment. Une grande, grande diva. Puis la réponse, c'est oui, parce que quand elle a fait « On ne change pas », là, on sentait qu'il y avait beaucoup d'émotions dans sa voix. Là. C'était très difficile pour elle de chanter. Puis à la fin, elle s'est même mise à pleurer devant tout le monde. En se disant en même temps, ben, garde, c'est un soulagement. Il fallait que j'en fasse une. J'ai cassé, j'ai brisé la glace. Je l'ai fait. On peut poursuivre. Mais par la suite, plus ça allait... Oui, vas-y, Sylvain.
1: Vous deviez, j'imagine, tous avoir hâte d'entendre « All by myself ». Parce que le test, c'est ça, avec la note à aller chercher. Elle fait à quel moment dans le spectacle, à peu près dans...
2: Ben vers la fin spectacle. Ouais, vers la fin du spectacle, la chanson arrive et les premières notes, et là on dit « OK ». Moi, je pensais pas qu'elle allait la faire. Elle le fait. Écoutez ce que ça donne.

0: Incroyable quand même, après avoir traversé tout ce qu'elle a traversé, hein?
1: Ben oui, puis évidemment, c'est pas le All By Myself qu'on a connu il y a quelques années parce que, bon, on a fait quelques arrangements pour parce que sa voix a été modifiée, ce qui est tout à fait normal avec sa maladie, avec le temps aussi, avec la direction artistique de Scott Price qui est sur scène, c'est musicien québécois aussi, mais il reste qu'elle est capable de faire encore de très, très grandes chansons, puis elle nous l'a prouvé aussi durant ce spectacle. Puis moi, j'ai bon espoir que, oui, là, il y a une résidence présentement à Paris, il y a des représentations encore pour, bon, tout le mois de septembre, octobre. Pas beaucoup, hein? C'est 2 à 3 par semaine parce qu'elle veut se préserver. Elle veut encore quand même prendre soin d'elle. Ce qui est le plus important, là, au-delà de la scène, c'est qu'elle prenne soin d'elle. Mais j'ai bon espoir que peut-être il pourrait y avoir quelques spectacles au Québec. J'ai entendu entre les lignes là, que ça pourrait se faire.
0: Mais moi, ce qui m'inquiète un peu, c'est la période de 3 spectacles en 4 soirs. Parce que là, c'est mercredi, vendredi, samedi. Est-ce que, selon toi, selon ce que tu as vu, elle va être capable de livrer 3 spectacles de 2h30 en 4 soirs?
1: Mais moi, je pense que c'est bien parce que je la sentais quand même plus rigide, évidemment par le stress, parce que c'est une première, parce qu'évidemment, il y a tout le décor aussi, hein, qui est quand même très imposant. Là, les 2 gros blocs, ça ressemble par moments à Dune, le film Dune de Denis Villeneuve, par moments même à un Colisée romain. Donc ça bouge. J'ai eu quelques petits pépins techniques durant la représentation de samedi. Mais pour les autres représentations, je pense qu'elle va prendre encore plus de voix parce que plus ça allait durant le spectacle, plus sa voix était meilleure. Je la sentais encore plus dans son corps également. Donc, de faire 2 à 3 représentations par soir, pas par semaine, je pense que ça va être bon pour elle.
0: Parle-moi de ses looks en terminant, sobre.
1: Ah ben, j'ai adoré ses looks. Oui, c'était sobre, c'était stylisé aussi. J'ai trouvé que c'était parfait. C'est vraiment une belle façon de ramener Céline Aniot aussi, qui était là derrière elle, une styliste québécoise qui est de retour dans l'équipe de Céline Dion aussi. Donc, oui, j'ai beaucoup aimé ces différentes tenues, un peu sexy, mais toujours très, très classique. Puis, il faut dire qu'elle a chanté de l'opéra aussi.
0: Oui,
1: vers la fin, elle a réalisé son rêve parce que son idole, c'est Maria Callas. Elle voulait même interpréter Maria Callas au cinéma. Donc, elle a dit sur scène, j'ai réalisé mon rêve et c'était vraiment magnifique. Mais c'est ça aussi, hein, Céline, c'est qu'elle a passé le spectacle à dire aux spectateurs, à ses fans, ben, réalisez vos rêves, ayez la force de toujours continuer. Je pense que c'est ce qu'il faut retenir aussi de ce spectacle de Céline à Paris.
0: Catherine Brisson, merci beaucoup et puis bonne journée. Il est à quelle heure à Paris présentement?
1: Merci à toi.
0: Quelle heure est-il à Paris?
1: Il est 6 heures de plus, donc aux alentours de
0: 13h30 à peu près. OK, parfait. Bon, bon après-midi. Salut, merci.
1: Bon après-midi, bye.
0: Bye.

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0: Vous savez, comme on aime vous faire découvrir les entreprises de chez nous, il y a une belle entreprise du côté de Saint-Félix-de-Valois qui s'appelle Vitrerie Morin et Fils. Et puis pour nous en parler, on a en studio Anthony Morin. Salut Anthony.
1: Bonjour, ça va bien?
0: Comment vas-tu?
1: Très bien, merci.
0: Moi, ça va très bien aussi. Moi, quand je t'ai parlé la première fois, je me disais, OK, donc Vitrerie Morin et Fils, ça veut dire que ça a été lancé par ton père, puis toi, t'es le fils. C'est pas exactement ça, c'est toi qui as lancé l'entreprise.
1: Je suis le fils, mais c'est moi qui ai parti ça de zéro. Mon père, qui était vitrier de métier depuis 45 ans, mon grand-père aussi, qui a commencé dans le sablage, mais qui rapidement, il a été monteur mécanicien vitrier. C'est lui qui a aidé à côté à bâtir justement la vitrerie, puis c'est là que mes parents ont appris le métier.
0: Mais toi, t'as la fibre entrepreneuriale. Alors, tes parents, ton père, ton grand-père travaillaient dans le domaine, mais ils avaient pas un commerce à leur nom. Toi,
1: non.
0: Disons, on va poursuivre dans la même veine, mais ça va être notre entreprise.
1: Exactement. Je suis le seul entrepreneur de la famille. J'ai décidé ça, j'ai tout le temps voulu ça aussi, de partir en entreprise, d'avoir mon propre commerce. Puis, jeune, j'ai décidé de faire ma licence RBQ et tout en 2022-2023. Puis, tranquillement, j'ai eu la chance aussi de rencontrer les bonnes personnes aux bonnes places, ce qui a fait en sorte qu'aujourd'hui, ben, j'ai mon petit commerce au 5308 sur la rue principale à Saint-Félix.
0: Et tu as eu donc, oui, la formation, puis aussi, j'imagine que depuis que tu es tout jeune, tu sais comment ça marche un petit peu le domaine.
1: Oui et non.
0: Oui et non.
1: Je regardais mon père peu plus vieux dans l'adolescence, okay, que j'ai commencé un peu plus à m'intéresser à ça. Mais sinon, jeune, je te dirais que jamais mon père aurait pensé que j'aurais fait ça de ma vie.
0: OK. Mais aujourd'hui, ça a été lancé quand, le commerce?
1: Au mois de mai l'année passée.
0: Au mois de mai, donc ça a fait un an.
1: Ça l'a fait un an au mois de mai.
0: Comment ça va?
1: Ça va très, très bien. On a une petite équipe, on a beaucoup de demandes. Fait qu'on essaye de faire du mieux qu'on peut pour servir tout le monde et avoir le meilleur service qu'on peut pas donner. À date, je pense qu'on réussit...
0: Petite équipe familiale.
1: On a ma sœur qui est secrétaire, mon père qui s'occupe en arrière aussi de la shop, la découpe du verre, du miroir, qui m'aide aussi dans tout autour de la sphère.
0: À quel endroit à Saint-Félix?
1: Au 5308 rue principale à Saint-Félix, dans le même bâtiment que le Liquidation 125. On peut pas, notre façade est toute vitrée, on peut pas nous manquer.
0: Ouais, j'imagine, oui. Donc, vente, installation, réparation également?
1: Oui, de portes et fenêtres commerciales, résidentielles. On fait l'installation de douches, celliers, la découpe du verre, miroir sur mesure aussi. On est assez complet dans nos services. Là.
0: Il y a une salle de monde, des projets qui sont exclusifs aussi possibles, donc un catalogue qu'on peut feuilleter et tout ça?
1: Oui, sur notre page Facebook, on a beaucoup de projets qui sont montrés là. Sinon, on a quelques portes et fenêtres en magasin qu'on peut venir voir comme salle de monte, là, 100%.
0: Est-ce que ça a changé beaucoup? Est-ce que quand tu parles avec ton père, ton grand-père, ton disait, dans le temps, c'était différent. Aujourd'hui, il y a plus de choix, de facilité. Est-ce que c'est un métier qui a changé beaucoup? Est-ce que c'est plus difficile que c'était?
1: Oui, surtout au niveau peut-être clientèle, la construction aussi. Je dirais plus sur le commercial. Là, on commence le projet, il faut que ça s'aille terminer rapidement. Même au niveau résidentiel, là, on dirait que peut-être depuis la COVID, les clients sont un peu plus sur les nerfs.
0: On veut que ce soit fait rapidement.
1: C'est ça. Mais on essaye quand même de mettre tout le monde satisfait. Puis on a de la chance d'avoir des très bons clients qui comprennent qu'on est une jeune entreprise qui est en pleine croissance. Fait qu'on peut pas vraiment demander mieux pour l'instant. Là.
0: Génial. C'est l'automne qui arrive la semaine prochaine. J'imagine que c'est une période forte chez vous parce que l'automne, ben, c'est peut-être le temps de jeter un petit coup d'œil à nos fenêtres justement pour être sûr qu'on est prêt à affronter l'hiver.
1: Et voilà, c'est un peu comme les toitures. C'est important de vérifier tout ce qui est scellant. L'étanchéité de vos fenêtres aussi, les thermos, voir si vos thermos sont encore bons, le gaz énergétique, s'il est encore bon dedans, si les thermos sont pas décellés, c'est des choses qui sont à vérifier avant l'hiver, le calfeutrage aussi. Fait que c'est sûr que, comme toute chose, se préparer avant l'hiver, faire le ménage du terrain, ben regarder ses fenêtres aussi, c'est quelque chose qui est assez important.
0: Je pense que regarder la série Vitrerie, avec Martin Matt.
1: Bien sûr, Vitrerie Joyale.
0: C'est ça. On disait que c'était pas facile, une petite entreprise de survivre aujourd'hui avec les grandes surfaces puis tout ça. On réussit quand même donc à trouver sa niche?
1: Oui, on réussit. C'est sûr que Vitrerie Joyale, je pense que c'est un petit peu plus gros que nous en ce moment.
0: Okay.
1: Mais on réussit quand même à se démarquer, je crois, dans notre qualité de service. Puis nos personnes aussi, on est du monde qui sont en jeu. On est des marins, veux pas. Hein?
0: Ben écoute, tu peux pas te tromper.
1: Et voilà, fait que ça répond à la question.
0: Génial, ça marche. On va rappeler l'adresse une dernière fois.
1: Le 5308 rue principale à Saint-Félix.
0: Bon, vous souhaitez souhaite bon succès et longue vie à la vitrerie Morin et Fils du côté de Saint-Félix-des-Valois.
1: Merci
2: Bonne
1: beaucoup.
2: Journée.
0: Salut. Et en voici un gars de Saint-Félix, justement, Arpin Lépine.

0: Marseillais. Ben, c'est aujourd'hui qu'a lieu le traditionnel dîner-conférence avec les candidats-candidates de la circonscription de Joliette du côté du Château Joliette. Ce midi, un débat politique. J'aurai le plaisir d'animer, d'agir à titre de modérateur. Ouais, encore une fois cette année. Et puis, vous pourrez l'entendre si vous n'êtes pas présent sur la page Facebook du Haut-1035. On sera en direct. Donc, ça pourrait peut-être vous guider dans votre réflexion.
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3: Je sais pas ce qu'on parie, mais je le prends. 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
6: Ouais, on va commencer avec la 40. C'est assez difficile. 40 en direction ouest, donc vers Montréal. On a eu d'abord à Charlemagne, à la fin de l'accès en provenance du chemin des 40 arpents, rue de Lyon, un autobus scolaire en panne. Donc, il y a protection sur place. C'est une congestion depuis Brien, là, actuellement, jusqu'une fois Benjamin Moreau dépassé. Pour ce qui est de l'échangeur en joue, on est à Roi-René. Vous dire que la rue Notre-Dame, mais ça c'est facile pour le pont Le Gardeur. 25 Sud pour Laval, ça commence avant la 640. C'est juste qu'une fois le pont de l'île Saint-Jean dépassé. 640 vers la 40 au croisement de la 25. Entre la 25 et la montée du Mai, il y a du monde aussi. Il y a du monde sur le chemin Gascon à Mascouche venant de la plaine vers la 640. 158 à cette heure-ci, ouais, ça va, c'est rien de majeur.

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3: Bon lundi, ici Louis-Philippe Arnoy-Harel. Le Parti libéral a été la quatrième formation à présenter son cadre financier hier, dans lequel il promet d'atteindre l'équilibre budgétaire en 2029-2030 et évalue les promesses libérales à 12 milliards de dollars. Le Parti québécois est le dernier parti qui présentera le sien demain, en l'absence de son chef Paul-Saint-Pierre Plamondon, qui se prépare aux deux débats de cette semaine. Chez Québec solidaire, Ruba Gazal s'est engagé à créer un service d'intervention de première ligne pour lutter contre la cyberviolence et le harcèlement en ligne, dans lequel le parti injecterait 10 millions de dollars. La chef caquiste, Christine Fréchette, a tenu son premier grand rassemblement de la campagne à Kings and Falls, au centre du Québec. Elle a justifié abondamment son option autonomiste, qu'elle favorise plutôt que l'indépendance ou le fédéralisme. Les nouvelles restrictions concernant la prière dans des lieux publics sont entrées en vigueur hier au Québec. Les employés d'entreprises publiques et les étudiants doivent maintenant respecter d'autres règles limitant leur lieu de prière. Les nouvelles dispositions de la loi sur la laïcité de l'État adoptées en avril prévoient l'interdiction de salles de prière dans les institutions publiques. Elles interdisent aussi les pratiques religieuses collectives sur la voie publique et dans les parcs. Des institutions comme des universités ont commencé à mettre en application les règlements. Et pour terminer, c'est aujourd'hui que commence à Toronto le tout premier sommet canadien sur l'investissement qui sera inauguré par le premier ministre Mark Carney. Cet événement rassemble des centaines de dirigeants d'entreprises et vise à leur faire découvrir les perspectives d'investissement qui sont possibles au Canada. Ce sommet est un élément clé du plan de M. Carney pour stimuler l'investissement au Canada à hauteur de 1 000 milliards de dollars durant les 5 prochaines années. Les provinces sont invitées à présenter les projets qui pourraient être pertinents, relevant des secteurs de l'énergie, des minéraux critiques, de l'exploitation minière ou encore de l'intelligence artificielle. C'est ce qui complète vos actualités Arsenal Média. Passez une bonne journée sur nos ondes.
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5: Ben oui, gros week-end dans le monde du sport. Évidemment, d'abord, chez le Canadien, on a un nouveau joueur, Chris Kreider, qui était l'ennemi juré. Ben là, on va l'aimer, je pense. Contrat d'un an. C'est un gars de 35 ans. Il était joueur autonome sans compensation. Pourquoi on le détestait? Ben parce qu'il avait blessé Carey Price, on s'en souvient, en 2014. Mais là, ça fait 12 ans, tu sais. Et puis, 22 buts, 50 points la saison dernière. Un vétéran, un gars robuste, un gars qui va se placer devant le filet. Ça nous prend ça. Et puis, c'est juste particulier parce qu'il y aura une soirée hommage à Carey Price cette année. J'ai hâte de voir le visage de Chris Kreider lorsqu'on va nous le montrer à la caméra. Aujourd'hui, c'est le tournoi de golf du Canadien et puis on est dans les derniers préparatifs. Là, ça va commencer au cours des prochains jours. Contrat de 4 ans pour Zachary Bolduc, c'est annoncé hier, 4,2 millions de dollars par année. Ne reste que Arbor Jacky, c'est le seul qui n'a pas de contrat pour la prochaine saison. Ça nous prend un nouvel assistant, on le sait, Brandon Gallagher est parti. Ben, ce sera Josh Anderson qui sera le nouvel assistant au capitaine Nick Suzuki. Ça a été annoncé il y a quelques minutes par Anthony Martineau de TVA Sport. Hier, les espoirs du CH ont battu les espoirs des Sénateurs, 5-4 en tir de barrage. Sinon, il y avait du tennis en fin de semaine. Alexander Zverev, qui a remporté hier le finale du US Open, il a battu Ben Shelton en finale, en 4 manches de 6-3, 7-6, 5-7, 6-2. Elena Rybakina avait remporté le simple féminin samedi. Quand on vous dit que les étoiles de demain passent toujours par, ou souvent par Repentigny, Zverev, c'est un gars qui avait joué déjà lui ici à Repentigny. Même chose pour Elena Rybakina. Elle avait remporté le double lors de son passage dans la région. Au football, défaite en fin de semaine des Alouettes. 48-29 contre les Lions de la Colombie-Britannique. On jouait à Vancouver. Défaite aussi au soccer pour le CF Montréal samedi 1-0 contre les Rapides du Colorado. On jouait à Denver. En cyclisme, le Mexicain Isaac Del Toro a remporté hier le Grand Prix cycliste de Montréal. Formule 1 Grand Prix d'Espagne. Victoire hier pour l'Italien Kimi Antonelli. NFL, on a un match ce soir, le match du lundi soir, les Broncos de Denver contre les Chiefs de Kansas City. C'est à 20h15. Il y a du baseball aussi, les Blue Jays qui accueillent les Tigers de Détroit à Toronto à compter de 19h. Et parlant de baseball, sur la scène régionale, vous savez que le Royal est en demi-finale. On menait déjà cette série 4-7, 1-0. Quand on s'est quitté vendredi, il y avait 3 matchs en fin de semaine. On a gagné vendredi à Laval 2-1. On affronte les Pirates de Laval. On a gagné samedi à Laval 15-4. Donc, on a pris les devants 3-0 et le match numéro 4 est ce soir, 19h30, du côté de Repentigny, au Parc Champigny. Alors, on pourrait balayer Laval avec une victoire ce soir. Ça va très, très bien jusqu'à maintenant en série pour le Royal. C'est une belle saison, puis ça se poursuit en série. Côté météo, ben aujourd'hui, alternance soleil-nuage. On a un maximum attendu à 19. Ce soir, cette nuit, ciel dégagé. Du brouillard la nuit prochaine, minimum à 6. Les nuits sont fraîches. Demain, mardi, du soleil pour partir. Un petit peu de nuage en matinée, mais belle journée. 21, le maximum. Demain, soleil pour mercredi aussi. Soleil-nuage jeudi, soleil pour vendredi. Donc, c'est une belle semaine. C'est la dernière semaine de l'été avant d'arriver la semaine prochaine de l'automne. Actuellement, sur le Grand Joliette, on a 13 degrés. Le soleil s'est levé à 6h30 ce matin. Il se couche ce soir à 19h08.
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Oui, certainement, les 100 000 matins du Haut 103.5, édition du lundi. Nous sommes le 14 septembre. On vous souhaite une très, très belle journée, une belle semaine également. Dans les prochaines minutes, on va jouer au jeu d'eau. On a Alex Desrochers qui sera là avec la chronique « Comment bâtir efficacement votre plan 360 ». On a le duel des numéros 1. On va aussi commencer à faire le tour des différents comtés, différentes circonscriptions dans la région. On va essayer de parler avec tout le monde, tous les candidats qui se présentent dans les différents comtés. Et on va commencer ça ce matin avec Jessica Potsou. Et en musique, bye bye! Attachez vos trucs, on part l'heure de 8 heures avec un gros succès de l'année 1985 avec Bryan Adams, Summer of 69. On lève le volume. Plus fort que ça!

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1: Mettez-en qui connaît ça, Alex Desrochers. Salut mon ami.
2: Salut.
1: Comment tu vas?
2: Ah ben, ça va super bien. On s'ennuie pas là avec le Canadien. Là.
1: Ah,
2: ouais,
1: Dur
2: Hardison qui va être assistant au tournoi de golf aujourd'hui. Ça va bien.
3: Dieu qui est signé aussi pour 4 ans.
2: Ben oui, que des bonnes nouvelles.
3: Quand tu signes un contrat comme ça de 4 points quelques millions par année, ça te prend un bon conseiller financier.
2: C'est ça, j'entends son appel.
3: Écoute, ce matin, on va parler d'assurance prêt hypothécaire.
2: Oui, c'est que avant d'aller dans le vif du sujet, il y a beaucoup de gens qui m'ont appelé dans les dernières semaines pour le taux hypothécaire, tout ça.
3: Ouais.
2: La dernière chronique, ça a été v'là 2 semaines, parce que la semaine passée, c'était à la fête du travail, ouais. J'étais pas là. La Banque du Canada n'a pas haussé les taux. Il a maintenu les taux. Par contre, le taux fixe, lui, n'est pas influencé par la Banque du Canada, il est influencé par le rendement d'obligation 5 ans.
3: Mm-hmm.
2: Donc, les taux fixes, là, ils ont augmenté. On voyait du 4 % il y a à peine un mois, on est rendu à du 4,2, 4,3 sur 5 ans.
3: Okay.
2: C'est quand même une différence de 0,3.
3: Ouais.
2: Tout pour dire...

0: Oui.
1: Tout est dans tout. C'est de dire, c'est bien de magasiner vos conditions hypothécaires, tout ça, parce qu'un 0.3 de différence sur un 400-500 000, ça paraît là, sur une période de 5 ans. Mais l'assurance vie invalidité sur votre prêt hypothécaire, il est aussi important, puis peut-être même plus, okay, que le 0.2, 0.3.
2: Important de la magasiner.
1: La magasiner. Puis là, je vais donner les avantages de dissocier. Quand on parle de dissocier l'assurance du prêt, c'est de la prendre à part.
2: Ouais.
1: Vous avez votre prêt hypothécaire avec une institution X, mais l'assurance est avec une compagnie d'assurance et pas liée avec le prêt. Mm-hmm. Le premier avantage, c'est le coût.
2: Okay.
1: C'est sûr, c'est le coût. C'est
2: que magazine, ben oui.
1: Oui, parce que là, dans le fond, un jeune couple, 25 ans, premier acheteur, la jeune toute propriété, puis ils mettent un prêt sur 25, ils peuvent même le mettre sur 30 ans. Mais dans l'exemple, on va le mettre sur 25 ans.
2: Ouais.
1: Ils prennent un prêt sur 25 ans, ils prennent un terme de 5 ans, 5 ans fixe, à titre d'exemple. Si l'assurance est liée à l'hypothèque, à chaque fois qu'ils vont renouveler leur hypothèque, ils vont être plus vieux, ils vont avoir vieilli en âge.
2: Ouais.
1: Ils peuvent magasiner, ils m'appellent, ils me disent « OK, mais c'est quoi les meilleures conditions hypothécaires, tout ça? » Puis là, on trouve des meilleures conditions avec une autre institution. Faut qu'ils recommencent les questions médicales si l'assurance est liée à l'hypothèque.
2: Mm-hmm.
1: Parce qu'ils ont changé d'institution, puis là, ils vont être plus vieux.
2: Mm-hmm.
1: Par contre, s'ils auraient pris dès le départ, ils m'appellent « Hey Alex, OK, c'est bien, je vais avoir les meilleures conditions hypothécaires, mais l'assurance... » Je veux pas la prendre liée à l'hypothèque.
2: Ouais.
1: Je veux la prendre sur 25 ans.
2: Ouais.
1: On peut prendre une assurance dite temporaire avec une compagnie d'assurance sur 25 ans. On n'a pas à rechanger à chaque 5 ans.
2: Tu l'as pris une fois jeune?
1: Une fois jeune, à l'âge que tu as.
2: Ouais.
1: Par rapport à l'état de santé que tu as à 25 ans, le coût va être fixe. Et le capital également peut être fixe. Un prêt de 400 000, on paye notre prêt, puis le prêt il diminue. On espère qu'il diminue là, avec le temps. On paye beaucoup d'intérêt au début, mais il va diminuer avec le temps. Le capital, le montant d'assurance, on peut le mettre nivelé. Donc, s'il y adviendrait un décès, il resterait 200 000. L'assureur pourrait payer 400 000 si vous auriez pris l'assurance nivelée. Ça fait que le coût, quand on voit des annonces, des fois, il y a des annonces publicitaires, vous pourriez économiser des milliers de dollars en magasinant votre assurance, mais c'est vrai sur une longue période.
2: Que pour bien des gens, le premier réflexe, c'est de dire, okay, ben, on va y aller avec l'assurance qui vient avec, ça, avec le prêt hypothécaire. C'est pas tout le monde qui a l'idée d'y penser et de dire, ben, moi, je vais prendre ça à part et je vais négocier, justement.
1: Oui.
2: Magasiner.
1: Ils n'ont pas les réflexes, puis des fois, c'est la motivation. Je peux les comprendre, là, quand je parle de motivation. Là,
2: T'as pas le goût.
1: T'as pas le goût. T'as fait le processus avec le magasiner des maisons, tout ça. C'est peut-être pas la première maison que j'ai fait une offre, je l'ai pas eu. Il y a eu une surenchère, tout ça. Je pense que chez le notaire, le déménagement, ça fait beaucoup de choses en peu de temps. Là, t'sais, Puis oui, c'est de la joie, t'sais, acquérir une propriété, mais ça peut amener un lot de stress. Fait que c'est des fois l'assurance, soit.
2: Puis non seulement, dans les années, tu me disais, si j'ai 25 ans, ben dans 5 ans, je vais en avoir 30, après ça, dans 5, puis 40.
1: Ouais.
2: C'est que non seulement tu vieillis, mais il y a des bobos qui peuvent sortir aussi.
1: C'est en plein cela.
2: Oui, c'est ça. Parce que ça devient de plus en plus difficile, de plus en plus cher de s'assurer.
1: Oui, il peut y avoir des exclusions, ça peut être plus cher, ça.
2: Ouais.
1: Une bonne intervention que tu fais, Sylvain, c'est que le même exemple, la personne a 25 ans, prend l'assurance avec l'hypothèque.
2: Ouais.
1: À 30, mettons, elle renouvelle continuellement l'assurance avec le prêt, tout ça. Puis rendu à 35-40 ans, la personne a fait une dépression. Elle dure 7-8-9 mois. Lors du renouvellement hypothécaire, mettons, elle trouve des meilleures conditions hypothécaires avec une autre institution.
2: Ouais.
1: La nouvelle institution financière va dire, OK, mais est-ce que vous avez été en invalidité dans la dernière année? Ben oui, j'ai été en invalidité, j'ai fait une dépression, mais ça va super bien, j'ai recommencé à travailler, puis tout va bien. Il pourrait avoir une exclusion de ça. Mais dans l'optique que si l'assurance, elle aurait été prise à part, la compagnie d'assurance, elle aurait payé.
2: Okay.
1: Puis la personne, elle se garde le pouvoir de négocier son hypothèque parce que l'assurance le suit. Fait que ça, c'est un gros avantage
2: sinon,
1: aussi.
2: Sinon, il n'est quand même jamais trop tard pour bien faire. Donc, on peut t'appeler à n'importe quel moment.
1: À tout moment. Puis
2: quand il y a le temps de renégocier, puis si on t'appelle. Si je m'achète une nouvelle maison, à quel moment je t'appelle? Avant de passer chez le...
1: Avant de passer chez le notaire. Oui, parce que dans le fond, avant de passer chez le notaire, la seule obligation que le notaire va demander, il va demander beaucoup de documentation, mais par rapport à l'assurance, avec l'assurance habitation. Si la maison en passe au feu, tout ça, le notaire, lui, a besoin d'une preuve comme quoi que la maison est bien couverte. Mais avant de passer chez le notaire, moi, je prendrais le temps de magasiner votre assurance vie validité. Ce que tu viens de mentionner, c'est pas juste au renouvellement, par contre, Sylvain. On peut la changer en tout temps.
2: Ah oui?
1: Même en cours de route, ça fait pas une pénalité sur l'hypothèque.
2: Okay.
1: On dissocie l'assurance.
2: Okay.
1: Il y a beaucoup de gens, justement, ils me disent, ah, mais avoir su, j'aurais fait avant, mais mon renouvellement arrive dans 2-3 ans.
2: Ouais.
1: Je te rappellerai dans 2-3 ans. On peut le faire en tout moment. Okay. Ça change en rien l'hypothèque. Okay. Ça, okay. Fait que ça peut être avantageux. Là.
2: Ouais. On t'appelle service gratuit. À part ça, on te joint de quelle façon?
1: 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On peut texter, on peut m'appeler. Il n'y a vraiment pas de gêne à avoir. Sinon, on peut aller directement sur mon site internet qui est alexderocher.com. Pour il y a un Calendly là, moi je suis un vieux dinosaure là, mais c'est super bien fait le site internet, il y a un onglet Calendly, c'est dans le fond c'est pour planifier une rencontre là, directement sur internet avec moi. Ça va me faire plaisir d'en discuter avec vous. Oui.
2: Merci, mon cher ami.
1: Ça fait plaisir. Une bonne semaine à tous.
0: Salut.
1: Bye bye.
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12: Et on va s'informer avec Jessica Potsou et les informations de informations régionales. Et on va commencer avec la campagne électorale, comme on le fait tous les matins. Petit résumé de la journée d'hier.
14: En effet, le Parti libéral a été le quatrième parti à présenter son cadre financier hier, dans lequel il promet d'atteindre l'équilibre budgétaire en 2029-2030 et évalue les promesses libérales à 12 milliards de dollars. Le Parti québécois est le dernier parti qui présentera le sien demain en l'absence de son chef, Paul Saint-Pierre Plamondon, qui se préparera aux deux débats de cette semaine. Chez Québec solidaire, Ruba Gazal s'est engagé à créer un service d'intervention de première ligne pour lutter contre la cyberviolence et le harcèlement en ligne, dans lequel le parti injecterait 10 millions de dollars. La chef caquiste Christine Fréchette a tenu son premier grand rassemblement de la campagne à Kingsey Falls. Elle a justifié abondamment son option autonomiste qu'elle favorise plutôt que l'indépendance ou le fédéralisme. chez nous, des travaux de parachèvement de l'élargissement de la route 337 à la Plaine pourraient dès aujourd'hui créer bien des maux de tête à certains automobilistes. Il y aura ainsi fermeture d'une voie sur deux en direction sud entre les rues de l'Hortensia et Rodrigue. Ces entraves sont prévues de 8h30 à 18h jusqu'au 17 septembre. Bonne nouvelle, la ville de Saint-Charles-Borromée a renouvelé ses ententes de service de sécurité incendie avec les municipalités de Crabtree et de Notre-Dame-de-Lourdes. Ces ententes garantissent ainsi le maintien des services dans les deux municipalités, et ce, pour une période de 10 ans. Les citoyens de Crabtree et de Notre-Dame-de-Lourdes bénéficieront ainsi des services de premiers répondants, d'intervention lors d'accidents de la route, de gestion des matières dangereuses et de plusieurs types de sauvetage spécialisés. Pour terminer, Céline Dion a effectué un retour sur scène réussi samedi soir alors qu'elle donnait son premier concert depuis près de 6 ans. La chanteuse originaire de Charlemagne a ravi son public de près de 33 000 personnes avec un spectacle de 2h30 qui a commencé avec un retard d'une quarantaine de minutes. Malgré une santé fragile liée au syndrome de la personne raide, Céline Dion a été en mesure d'offrir un spectacle d'envergure avec un retour sur son parcours et ses grands classiques tels que J'irai où tu iras, ou Pour que tu m'aimes encore. Le public est venu des quatre coins du monde, était visiblement comblé. Les admirateurs de la diva ne cessaient de l'applaudir et la chanteuse n'a pu retenir ses larmes. Céline Dion a entamé samedi soir une série de 26 représentations à la Plénitude Arena en banlieue de Paris. Voilà, ça complète. Pour plus de nouvelles, consultez monjoliette.com.
2: OK, on va brièvement parler de sport. Rapidement, vous dire que Martin Saint-Louis prolonge son association avec les Canadiens pour plusieurs saisons. C'est pas une surprise, mais on avait hâte que ça soit réglé parce qu'il lui restait un contrat pour à peine un an, la prochaine saison. Et il n'y a pas un coach qui aime ça, amorcer une saison quand t'es comme ça dans la dernière année du contrat. Donc, c'est fait pour Martin Saint-Louis. On vous le disait tantôt, le nouvel assistant, celui qui va remplacer Gallagher, a été nommé également, c'est Josh Anderson. Hier, on a signé Bolduc. Donc, tout ce qui reste à signer, le seul qui reste à signer, c'est Arber Jacquay. Et je serais pas surpris encore, je vous le disais tantôt, que ça se règle ce matin. OK, on va parler météo. Vous dire que pour aujourd'hui, c'est une alternance soleil-nuage, maximum 19. Ce soir, cette nuit, ciel dégagé. Petit peu de brouillard la nuit prochaine, minimum 6. Ça, c'est frisquet. Mardi, demain, c'est beau, c'est du soleil. Un petit peu nuage, mais grosso modo, du soleil. 21 comme maximum. Soleil pour mercredi aussi. Ouais, c'est une belle semaine qui nous attend. Actuellement, sur le Grand Joliette, on a 13 degrés.
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2: La musique de Coldplay à l'instant. Dans les prochaines minutes, on vous offre notre duel des numéros 1.

0: Ah, je l'ai déjà dit, mais cette reprise de Marie-Mé et Clément Jacques est, selon moi, aussi bonne que l'original. Oh. Ouais, l'original de Kid Rock avec Sheryl Crow. Excellent. En français, en anglais. C'est-tu beau? L'amour. Les peines d'amour. C'est ça, c'est moins beau, mais ça fait de bonnes chansons. On va saluer ce matin les gens de Rodden, les gens de Saint-Liguori et les gens de Charlemagne. Dans les prochaines, notre duel de numéro 1 et on va commencer à faire le tour des différents comtés en vue des élections provinciales qui s'en viennent. On va s'arrêter ce matin du côté de Terrebonne. On fait ça dans une dizaine de minutes.
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Notre duel des numéros 1, Boston Pizza, deux pièces qui à pareille date, 14 septembre, était numéro 1 sur le palmarès Billboard. Et vous me dites laquelle des deux est la meilleure, tout simplement. Et vous pourriez gagner un chèque cadeau du Boston Pizza. OK? Et on s'arrête pour partir ce matin 50 ans derrière, en 1976. Il y a 50 ans, jour pour jour, cette pièce était au sommet. Une pièce de Casey and the Sunshine Band.

Est-ce qu'on shake un peu? Shake, shake, shake, shake your booty. Ouais. Avec Casey and the Sunshine Band, c'était au sommet il y a 50 ans. OK, deuxième option. On est plus près, on est moins loin dans le temps. On s'en va à... OK, arrêtez de shaker. On s'en va en 2007, donc 19 ans derrière. Première position à pareille date sur Billboard pour Fergie.

0: avec Big Girls Don't Cry. C'était au sommet en 2007 ou encore Casey and the Sunshine Band Shake, Shake, Shake, Shake Your Booty de 1976. Laquelle est la meilleure? 450-753-1035. Un petit coup de téléphone ou un texto avec votre prénom et vous pourriez gagner cette carte cadeau du Boston Pizza vendredi.
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0: Ouais, ben, circulation, ça s'améliore pas mal partout, c'est pas mal fini, sauf qu'on a une bonne congestion ce matin sur la 343 à la hauteur de Saint-Alphonse-Rodriguez, près du lac des Français. C'est une congestion dans les deux directions, dans la courbe, là. C'est assez solide dans ce coin. Sinon, la 40, rejoignez Montréal, ça va super bien, c'est facile, jusqu'à l'échangeur en joue. Rue Notre-Dame à Repentigny pour le pont Le Gardeur, ça va bien, 640 aussi. 25 sud, il nous reste une petite congestion à la sortie du pont de l'île Saint-Jean. Encore une bonne congestion sur le chemin Gascon à Mascouche, venant de la plaine vers la 640. On est entre le chemin Comtois et la 640. 158 à Saint-Jacques, vers Joliette, entre la 341 et le rang des continuations, ça congestionne là aussi. Et puis la 131 à cette heure-ci, ça va bien.
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0: Ben, on est en campagne électorale depuis maintenant un peu plus de deux semaines. Et pour vous aider à faire un choix éclairé, le 5 octobre prochain, notre journaliste Jessica Potsou est allée à la rencontre des candidats des principaux partis dans la région et vous les présente lors d'une série de reportages qui débute ce matin. Jessica, on va commencer avec la circonscription de Terrebonne.
1: Exactement. Ben, je commence par vous présenter la députée sortante, Catherine Gentilcore, qui porte les couleurs du Parti québécois. Elle se représente, elle tente de solliciter un autre mandat. Elle a été élue en mars 2025. Elle a fait un court mandat d'un an et demi, mais elle considère avoir pu aider de nombreuses personnes au bureau de circonscription, notamment grâce à son équipe qui l'accompagne.
2: Et puis moi, ce que j'avais dit, c'est que je vais défendre nos intérêts, puis je vais être une voix forte à l'opposition, puis ça en prend des voix fortes à l'opposition, puis c'est exactement ce que j'ai fait. Mais au-delà de ça, ce que j'avais sous-estimé, c'est que je deviendrais une voix forte pour l'ensemble de la région. Parce que là, les citoyens mécontents qui sont ailleurs dans la région, puis qui ont des élus, des députés caquistes, ben eux aussi ont de la difficulté à se faire entendre par leurs députés et ont besoin de quelqu'un à l'opposition pour prendre leur voix puis porter leur voix.
0: OK. Outre son bilan, quels sont les enjeux prioritaires de la circonscription, selon elle?
1: Dans un premier temps, la députée sortante estime qu'il y a une priorité nationale qui touche tout le monde, y compris les citoyens de Terrebonne. Il s'agit de mettre fin au gaspillage des fonds publics. Pour se justifier, elle a donné des exemples comme la filière batterie et le lancement de sa clique qu'elle qualifie comme étant des fiascos financiers. Sur un plan plus local, elle évoque des enjeux tels que le transport en commun déficient dans la Couronne Nord, ensuite l'accès aux soins de santé, notamment chez les aînés, alors qu'on constate un vieillissement de la population, puis finalement, elle parle aussi de l'accès au logement abordable et à la propriété.
0: Et au niveau de ses engagements envers les citoyens de Terrebonne?
1: Si elle est réélue, Catherine Gentilcore s'engage à continuer de défendre les intérêts de Terrebonne et de tout faire pour que les dossiers avancent au sein du gouvernement.
0: OK, si on passe maintenant du côté de la candidate de la coalition Avenir Québec.
1: En effet, la candidate caquiste est Valérie Doyon. Elle a un pied à terre à Terrebonne depuis 25 ans. Elle occupe d'ailleurs la fonction de conseillère municipale du district Comtois-Lapinière depuis 2021. Outre ça, elle est enseignante en adaptation scolaire et s'est impliquée bénévolement auprès de différents organismes.
0: Et quels sont les principaux enjeux de la circonscription, selon elle?
1: Elle m'a mentionné quatre principaux enjeux. Comme un peu partout au Québec, la circonscription est touchée par les tarifs douaniers qui ont des impacts sur les entrepreneurs et les travailleurs, comme elle me l'a expliqué. Ensuite, il y a des besoins en loisirs, sports, plein air et culture. La mobilité est aussi un enjeu important, selon elle. Elle évoque notamment le développement de l'échangeur Urbanova et l'accès aux transports en commun. Puis finalement, il y a aussi l'enjeu des services et des soins offerts aux aînés.
0: Et quels sont ses engagements si elle est élue?
1: Valérie Doyon souhaite être une députée accessible et à l'écoute des gens qu'elle rencontre sur le terrain.
2: Je suis conseillère municipale depuis 5 ans, donc je connais bien les enjeux de Terrebonne. Je connais bien aussi tout son écosystème, les entreprises, les organismes communautaires. Je vois à quel point c'est vraiment un milieu qui s'est serré. Mais on a besoin d'une députée qui est présente, qui est à l'écoute et puis qui va être capable de porter la voix là, de Terrebonne à l'Assemblée nationale.
0: On continue avec le Parti libéral du Québec.
1: Le candidat libéral dans Terrebonne, c'est Ange-Claude Biglimana, qui est un ingénieur de formation. Il a une entreprise ménagère et est aussi impliqué au niveau communautaire, notamment au sein du Club Lyon de Terrebonne. Et d'ailleurs, il élève ses enfants à Terrebonne.
0: Pour lui, les enjeux les plus importants dans Terrebonne?
1: Selon lui, il y a vraiment trois enjeux qui se démarquent dans la circonscription. D'abord, l'enjeu de la mobilité, alors qu'il doit y avoir des améliorations au sein des Ensuite, il évoque la crise du logement qui est très présente dans la circonscription. Puis finalement, il estime que les enjeux qui touchent la jeunesse, tels que l'ajout du nouveau pôle universitaire à Terrebonne, doivent être au centre des décisions.
0: Et quels sont ses engagements envers les citoyens, s'il est élu?
1: Il se qualifie comme étant un homme de terrain. Il souhaite vraiment être à l'écoute des besoins des citoyens.
3: Les choses que je vais faire si je suis élu, d'abord, c'est faire un gros rassemblement de Terrebonniens, Terrebonniennes pour les écouter. Parce que des fois, on veut tellement aider, mais on n'écoute pas. Fait que moi, je vais mettre en avant l'écoute des enjeux qu'eux, ils ont à soulever. Et avec ces enjeux-là, je vais les mettre sur la table à Québec pour que ça puisse se concrétiser pour améliorer la vie des citoyens ici. Donc, ça va être vraiment un rassemblement citoyen en premier.
0: Québec solidaire, maintenant.
1: Dans Terrebonne, la candidate solidaire est Ariane Drainville. Elle a un parcours diversifié alors que la députée étudie en bioécologie au niveau collégial avant d'entamer des cours d'agronomie à l'université. Elle a toutefois effectué un changement de programme pour obtenir un diplôme en communication à l'université. Sur le marché du travail, elle a fait de la suppléance dans les écoles et est maintenant maman à la maison. Elle s'est aussi lancée dans une entreprise de rembourrage et de restauration de meubles.
0: Quels sont les enjeux qu'elle juge prioritaires pour la circonscription de Terrebonne?
1: Selon elle, les principaux enjeux de Terrebonne sont liés au coût de la vie, à l'accessibilité au logement abordable, au transport collectif et aussi à la culture.
0: Et ses engagements maintenant?
1: Elle souhaite surtout être disponible pour entendre les préoccupations des citoyens et mettre en place les mesures nécessaires pour améliorer leur qualité de vie.
4: Ben moi, en fait, l'engagement le plus important que je souhaite prendre envers les citoyens et citoyennes de Terrebonne, c'est d'être à l'écoute de leurs préoccupations. Je suis une personne qui aime la réflexion, qui aime la discussion. Je suis une personne qui est passionnée par les enjeux qui touchent les gens. Je disais, moi, j'aimerais ça juste pouvoir être là quand les gens ont besoin.
0: Et on va terminer avec le Parti conservateur du Québec.
1: La candidate du Parti conservateur du Québec est Marianne Poirier. Toutefois, j'ai pas pu la rencontrer puisque le parti a décliné les demandes d'entrevue, priorisant plutôt les rencontres terrain avec les citoyens. Je tiens à préciser qu'il y a d'autres candidats aussi, mais nous nous sommes limités à ceux des principaux partis. Il est également possible de déposer une candidature aux élections jusqu'au 17 septembre à 14h.
0: OK, pour en savoir plus, j'imagine qu'on va sur le montjoliette.com?
1: Tout à fait. Un article vraiment plus détaillé sera publié prochainement.
0: OK, bon travail. Merci beaucoup. Demain, est-ce qu'on sait où on est ou pas encore?
1: Pas encore, on n'est pas sûr
0: OK,
1: encore.
0: On vous le dévoile le même matin. Ça marche.
5: Ah!

Dans les prochaines, c'est Chuck qui s'installe avec le meilleur de la musique. Et manquez pas Larac Gonzalez sur l'heure du lunch, le tournoi de golf du Canadien aujourd'hui. Il y a eu acquisition de Chris Kreider, signature de contrat aussi. Donc, on va parler de tout ça. Nous, on est là demain entre 6 et 9. Vous arrivez quand ça vous tente.

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2: Bon lundi, bon début de semaine. Mon nom est Chuck, je m'installe pour les trois prochaines heures dans le meilleur de la musique au travail avec des choses à jaser bien intéressantes. À la mi-septembre comme ça, commence à avoir un tour hockey pour plusieurs. C'est le cas des Canadiens qui va commencer bientôt. Juste avant, bien sûr, le traditionnel tournoi de golf du Canadien avec les journalistes qui sont prêts. Ils ont des questions, puis on leur a donné des réponses avant qu'ils posent les questions avec le A qui a été donné ce matin à Josh Anderson. On a donné une extension de contrat à l'entraîneur-chef Martin Saint-Louis. Fait que c'est pas des gens d'affaires que Larac et Gonzalez vont pouvoir jaser ce midi, j'ai l'impression. En musique, Jay Scott, il s'en vient, il est tellement bon en show, lui. C'est un gars hyper talentueux, qui se prend pas trop au sérieux, un mix vraiment parfait. Et son dernier single, c'est Buzzé, ça explique pas mal ce que je veux dire. On a pour l'instant No More Regrets, le dernier hit d'Almost Monday. Et juste avant, c'est un lundi un peu plus tough, cette tune-là est pour toi. C'est November Rain, ça s'en vient là, possiblement dans un mois et demi. Guns N' Roses sur le meilleur de la musique à haut.

Rick Pagano et Olivier Bergeron. Avant de partir, ça sort bien sur le meilleur de la musique à haut. On aura aussi, dans les prochaines minutes, ceux qui ont fait la première partie de Matt Lang dans le champ au Festival Western de Saint-Tite, classe moyenne, je suis en vacances. Ça s'en vient. Le temps d'être un peu plus en mode surfer qu'en mode cowboy. Chanson d'été pour nous rappeler que c'est la dernière semaine complète d'été. C'est Wave, Mr. Probs et Robin Schulz sur le meilleur de la musique à haut.

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1: Oh. À venir, une des tunes de l'été 2026, Self-Aware Tamper City, ça sent bien. Et on aura aussi Fly Away de Lenny Kravitz. C'est le quatrième single de son cinquième album en carrière, sorti en 98. Et la chanson a même remporté le Grammy Award de la meilleure performance rock masculine en 99. On s'envole avec Lenny Kravitz dans deux petites secondes sur le meilleur de la musique à haut.
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L'été 2026 tire officiellement à sa fin avec le calendrier qui avance. Déjà le 14 septembre aujourd'hui. Et en date d'aujourd'hui, je peux dire que c'est pas mal ma toune de l'été 2026. Temper City et Self-Aware sur le meilleur de la musique à haut.

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2: Leon Trees et Everybody Talks, ça s'en vient dans les prochaines minutes. Et justement, Talks, là aussi avec Boomerang. La nouveauté en français, le temps d'écouter Somber. Lui qui a donné encore une fois tout un show après Oshiaga cet été. C'était du côté de Québec, de l'avoir. Phono, festival sur le site de l'Université Laval. Et c'était la chance de le voir dans un plus petit festival parce que là, ça va vraiment décoller. C'est incroyable. C'est déjà vraiment en envol. Sa carrière a seulement 21 ans. On va le voir dans des gros festivals. Il va falloir payer vraiment cher pour le voir, d'après moi, dans ses prochaines tournées. Lors de ses prochains passages au Québec, il s'en vient avec My Body Isn't Ready à O.
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7: Bon avant-midi, ici Jessica Potsou. Des travaux sur la route 337 à La Plaine pourraient dès aujourd'hui créer bien des maux de tête à certains automobilistes. Il y aura ainsi fermeture d'une voie sur deux sur le boulevard Laurier en direction sud, entre les rues de L'Hortensia et Rodrigue. Ces entraves sont prévues de 8h30 à 18h jusqu'au 17 septembre. Bonne nouvelle, la ville de Saint-Charles-Borromée a renouvelé ses ententes de services de sécurité incendie avec les municipalités de Crabtree et de Notre-Dame-de-Lourdes. Ces ententes garantissent ainsi le maintien des services dans les deux municipalités et ce pour une période de 10 ans. Les soignants de Crabtree et de Notre-Dame-de-Lourdes bénéficieront également des services de premiers répondants, d'intervention lors d'accidents de la route, de gestion des matières dangereuses et de plusieurs types de sauvetage spécialisés. Voilà, ça complète. 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

En ce lundi 14 septembre, on va regarder qu'est-ce qui va retenir le plus l'attention entre les élections, la campagne électorale ou bien le Canadien son tournoi de golf. Mais dans les deux cas, en politique ou dans le sport au hockey, il y a des gagnants et il y a des perdants. Salut à ceux qui n'auront pas gagné leur pool de hockey ou bien leurs élections. C'est Loser Bank sur le meilleur de la musique.

0: Au cinéma pendant le week-end au box-office nord-américain, Spider-Man a été détrôné du sommet. Ça, c'est gros. Après 6 semaines à dominer le box-office. C'est finalement Practical Magic 2 qui a remporté un franc succès. Ça, je l'avais pas vu venir, mais faut dire que je connais pas beaucoup le cinéma. Je suis pas un grand connaisseur. Moi, c'est plus la musique, mais quand même, Spider-Man, phénomène depuis un mois et demi. Je pensais pas que ça allait être un film comme Practical Magic qui allait prendre la tête. Mais là, quand j'ai vu les actrices principales, Sandra Bullock et Nicole Kidman, ah, là, j'ai mieux compris. Spider-Man qui est numéro 2 cette semaine. Et en numéro 3, c'est l'Odyssée de Christopher Nolan. Et nous, on a un numéro 1. C'est leur 26e numéro 1 à la radio. Rock alternatif pour Shinedown en 25 ans de carrière. Ça, c'est à peu près un numéro 1 par année. C'est complètement fou. Young Again s'en vient haut.
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Ça a été une grosse année 2026 pour Noah Kahan avec la sortie de son dernier album ce printemps, The Great Divide. Et la chanson-titre a été tout un succès. On l'écoute sur le meilleur de la musique à haut.

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1: À venir sur le meilleur de la musique au travail, le chanteur irlandais Ozier avec sa chanson Too Sweet et un band qui aura marqué l'été 2026 au Québec avec ses passages un peu partout dans la province, des foules vraiment monstrueuses, intergénérationnelles pour The Offspring. Tout un show. Et quand je dis intergénérationnel, là, en plus, on a fait un cover de Taylor Swift, Love Story. Par la suite, des reprises de Ozzy Osbourne par-ci, par-là. Vraiment un show qui a été apprécié par tout le monde. J'ai pas entendu une personne dire qu'elle avait pas aimé ça. Why don't you get a job? Ça s'en vient. Ah, oh!

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9: Bon avant-midi, ici Jessica Potsou. Des travaux sur la route 337 à La Plaine pourraient dès aujourd'hui créer bien des maux de tête à certains automobilistes. Il y aura ainsi fermeture d'une voie sur deux sur le boulevard Laurier en direction sud, entre les rues de L'Hortensia et Rodrigue. Ces entraves sont prévues de 8h30 à 18h jusqu'au 17 septembre. Bonne nouvelle, la ville de Saint-Charles-Borromée a renouvelé ses ententes de services de sécurité incendie avec les municipalités de Crabtree et de Notre-Dame-de-Lourdes. Ces ententes garantissent ainsi le maintien des services dans les deux municipalités et ce pour une période de 10 ans. Les soignants de Crabtree et de Notre-Dame-de-Lourdes bénéficieront également des services de premiers répondants, d'intervention lors d'accidents de la route, de gestion des matières dangereuses et de plusieurs types de sauvetage spécialisés. Voilà, ça complète. 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

Merci d'avoir choisi le meilleur de la musique dans l'anneau d'hier. En ce lundi, on a Francis de Grand Prix qui s'en vient avec Si j'avais su et juste avant, on s'offre un des plus gros hits en carrière de Linkin Park. C'est Indiana sur le meilleur de la musique à Joliette. 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
1: Manque surtout pas Lara Gonzalez ce midi. Il va avoir du stock à jaser avec le tournoi de golf du Canadien. On a donné la lettre d'assistant capitaine, le fameux A sur le chandail à Josh Anderson ce matin en remplacement après le départ de Brendan Gallagher. Il y a aussi Martin Saint-Louis qui a prolongé pour plusieurs années son contrat d'entraîneur-chef avec le Canadien. Et qu'il va y avoir du stock si, en plus, là, j'enlève tout ce qui s'est passé durant le week-end. Ce serait juste ça. Mais là, en plus, on a signé Chris Kreider chez le Canadien en fin de semaine. Zach Boldy qui a prolongé pour 4 ans. Bref, moi-même, là, j'aurais bien du stock à dire. Fait que j'imagine pas Larac et Gonzalez qui s'en viennent. Et justement, une toune de sport, pas mal. Ça joue dans les stades. Il y a des 100 000 personnes qui chantent ça en même temps dans des games de foot universitaires. C'est Mr. Brightside. C'est The Killers qui s'en vient en haut.
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On va se gâter all dress dans les prochaines minutes sur l'heure du lunch avec Lara Gonzalez. Manque surtout pas ça. D'ici là, Miles Smith et Nile Horan pour Drive Safe. Les colocs Fouki au travers de ça. Et on a aussi la chance d'avoir Milky Chance. Pour l'instant, c'est Loco Loca. C'est là-dessus qu'on se quitte. Mon nom est Chuck. Je souhaite un très beau lundi. Goodbye.

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14: Bonjour, ici Jessica Potsou. L'inflation s'est établie à 3 % en août au Canada, ce qui est identique à la hausse observée en juillet. Selon Statistique Canada, la hausse des prix de l'essence a ralenti en août, mais elle a été contrebalancée par la hausse des loyers et des frais de voyage. Pour la première fois en plus de 2 ans, les prix des produits alimentaires ont augmenté à un rythme plus lent que l'inflation globale. Bonne nouvelle, la ville de Saint-Charles-Borromée a renouvelé ses ententes de services de sécurité incendie avec les municipalités de Crabtree et de Notre-Dame-de-Lourdes. Ces ententes garantissent ainsi le maintien des services dans les deux municipalités et ce pour une période de 10 ans. Les citoyens de Crabtree et de Notre-Dame-de-Lourdes bénéficieront également des services de premiers répondants, d'intervention lors d'accidents de la route, de gestion des matières dangereuses et de plusieurs types de sauvetage. Voilà, ça complète. Pour plus de nouvelles, consultez monjoliette.com.
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2: Septembre et bienvenue dans cette première de la semaine de l'Arrêt Gonzalez et une émission spéciale tournoi de golf du Canadien de Montréal. C'est le coup d'envoi de cette magnifique saison 26-27. Messieurs, est-ce que vous êtes excités de cette belle journée?
3: On est excités à tous les jours, Big. À tous les jours qu'on se réveille, on est excités, Big.
2: À tous les jours, t'es excité comme ça, toi?
3: Tous les jours, Big. À chaque fois qu'on se réveille, c'est un blessing. Fait qu'il faut être excité, faut être content, faut être joyeux.
4: C'est un blessing,
2: ça. C'est bien.
3: Tous les jours qu'on se réveille, Ben, c'est un blessing. Parce qu'une journée, on se lèvera plus.
2: Gratitude.
3: Une journée, on se lèvera plus, Ben.
2: Georges est reconnaissant du temps.
3: C'est vrai, Ben.
2: Chaque matin, ça peut être ton dernier, Ben.
4: Hey, merci la vie.
3: That's it, Ben.
4: Hein?
2: Bon Dieu, c'est des sages paroles pour commencer la saison. Hein.
3: Comment va votre Survivor, mesdames et messieurs?
4: Ah, sacré. Moi, ça va, je suis encore là, mais par la peau des faufounes.
2: Moi, je suis mort. Moi, je suis mort comme bien des gens qui avaient pris les Chargers les Cards de l'Arizona.
3: Je suis désolé, là, mais comment est-ce que Justin Herbert est perdu contre Jacoby Brissett? On a ri de lui toute la semaine. On arrive Jacoby Brissett toute la semaine.
4: Toute la semaine, on a dit les Cards vont se faire piler d'en face par tout le monde.
2: C'était quoi, 9,5 je pense?
3: Oui.
2: La spread?
3: Oui. C'est pas bon. C'est vraiment pas bon.
2: C'est dégueulasse.
4: On a perdu du monde dans le Survivor.
2: En première semaine, je pense que c'est la première fois de ma vie.
4: J'ai failli mourir
2: dans
4: aussi.
2: Un Survivor à semaine 1.
4: Failli mourir, moi, avec mes lions.
2: Alors, nos condoléances à tous ceux qui sont morts dans
3: Gazo,
2: cette...
3: Peut-être que, est-ce que la clip, elle a été sortie? Parce que ça a l'air que... On a parlé de Goulet dans les... Le monde dit...
2: Pardon?
4: Goulet?
3: Dans les commentaires, les gens disent Goulet commence pas les... Est-ce que quelqu'un... Parce qu'on attendait les clips pour voir si quelqu'un allait poser la question par rapport à Goulet.
2: Ça n'a pas été posé la question.
3: Sauf que je me demande si les gens qui demandent ça, c'est par rapport à ce qui a été dit. Parce que les gens commencent à parler.
2: On va parler de bien des sujets. Là. Vous aurez compris qu'on va parler beaucoup de Chris Kreider aujourd'hui aussi. On va parler de Paul Duke et sa prolongation, Anderson qui a eu le A, la prolongation de contrat de Martin Saint-Louis, le début de saison du Canadien de Montréal, mais Jacka n'était pas là.
3: Non, mais c'est juste que quand on se parlait matin depuis un matin, on se demande qui va poser la question par rapport à Goulet.
2: Ce qui a été fait, en fait, c'est que les journalistes lors des scrums n'ont pas posé la question, mais supposément que Renaud Lavoie aurait posé la question dans le one-on-one.
3: OK.
2: Par la suite, qui a été diffusée à TVA Sport, alors on pourra aller chercher le commentaire en tant que tel sur Caden Goulet. Mais sinon, lors du scrum...
3: Mais pourquoi dans le scrum, ça n'a pas été posé dans le scrum?
2: Question qui n'a pas été adressée.
4: Aucune idée.
2: Mais ça a été un peu plus court aussi, hein? Ça a été un peu plus court, les points de presse, là, entre autres, de Jeff Gorton, de Kent Hughes, de Jeff Molson aussi. Je pense que la question aurait dû être posée à Kent Hughes ou à Jeff Gorton sur Caden Goulet. Ça n'a pas été fait. Alors, notre ami Greg voulait la poser. Il nous l'a dit juste avant de rentrer en onde. Mais finalement, quand il avait la main levée, il paraît que c'était déjà...
4: Terminé.
2: Ah, il y a du stock, les boys!
3: Ouais.
2: Il y a du stock!
3: Il y a une excellente nouvelle aussi qu'on va parler... Deuxième bloc, on en parle plus de cette signature de Kreider.
2: Kreider à Montréal, les boys, on en parlait la semaine passée.
3: Oui, je disais que 2 ans, ça serait parfait. 1 an, c'est encore mieux. Oui, on va en parler tantôt. Ça, je disais 2 ans.
4: Ah, sont sérieux, ils sont forts.
2: Ah, il est content, il veut être
4: content.
2: Ici. Faisait des jokes ce matin.
3: Ça n'a rien coûté.
4: Rien?
3: Rien en retour, puis rien comme signature.
4: C'est génial.
3: C'est lui qui a contacté l'équipe en plus.
2: Moi, je l'entends parler honnêtement, puis je suis comme, let's go, là.
3: Oui.
4: Mais vous avez vu, après cette signature-là, comme évidemment que vous avez vu toute la haine. Les gens, moi, j'ai vu du monde dire « Moi, le CR, j'ai fini de savoir de ce club-là. »
3: Ben, sais-tu quoi? Je vais te dire quelque chose par rapport à ça, OK? Il n'y a aucune personne qui a déjà joué qui serait contre cette signature-là. Parce que ce gars-là, s'il améliore ton équipe, il t'aide à gagner, le passé, c'est pas important. D'accord. Moi, là, j'étais à Halifax en fin de semaine, on en parlera tantôt, puis J'ai parlé à plein de joueurs de cette signature-là, puis il n'y a aucun joueur qui m'a parlé de l'incident Price. D'ailleurs, Price a tourné la page, il a dit c'est un incident, écoute, ça arrive, j'ai rien compris. Ah ouais. Mais Ben, si tu veux gagner, là, puis tu regardes ce gars-là qui peut améliorer ton équipe, de parler du passé, de faire ci, de faire ça, c'est juste des gens qui n'ont pas joué, qui ne connaissent pas la game, qui vont chialer cette signature-là.
2: Ben moi, je te dirais que j'ai, même en fin de semaine, et j'imagine que tu en as croisé beaucoup, mais j'ai croisé énormément de partisans en fin de semaine à Music for Cancer à Sainte-Thérèse. Et c'était samedi soir là, où j'en ai croisé la majorité. Puis on s'entend, la première question que tous les gens me disaient, c'est Peake Rider, Peake Rider. Et je vais te dire, ça a été unanime. Il n'y a pas une personne qui m'a parlé de l'affaire de Carey Price. Non, les est-ce que le Canadien est une meilleure équipe aujourd'hui avec Chris Kreider? Poser la question, c'est y répondre. Ce gars-là est un poison autour du filet. C'est un gars qui fait dévier, qui va au net, ça t'amène du papier
3: sablé. L'année passée, là, dans une équipe pactée, il a fait 50 points dans une équipe pactée. On n'aurait pas dire qu'il nous manque des alliés de cette taille-là. Tu sais, qui sont grands, gros, rapides.
2: Ils vont au net, Georges. Mais il va au filet. Il se fait pas prier pour aller au filet. Des gars comme Slav, des gars comme Bolduc, ils vont apprendre là, à la tonne avec Chris Kreider.
3: Mais non, Big, oublie ça. C'est incroyable.
2: En tout cas, bravo.
3: Non, mais bravo. Ils ont été chanceux qu'ils acceptent que ça soit son initiative.
2: Non, on a parlé des atomes crochus la semaine passée, pareil. T'sais. Ça a pesé dans la balance. Le gars est content d'ici, il est déjà au tournoi de golf. Du Canadien de Montréal. Fait que comment ça a été Halifax? Tiens, tu parlais d'Halifax?
3: Oui, non, comme ça, Halifax, c'était ben, vraiment juste de voir mon frère, c'était le fun.
2: Ah ouais, j'ai vu la photo passer ce matin.
3: Puis, tu sais, c'est le fun parce qu'avec la Ligue, on a parti le programme Street Hockey Street là-bas. Là, c'est un gros programme parce que c'est gros Halifax parce que, tu sais, le Harbour Fest, il y a plein de monde, le hockey là-bas est populaire à cause de Crosby, McKinnon et tout. Mais ce qui est le fun aussi, si jamais tu vas à Halifax à un moment donné, c'est qu'il y a un Hall of Fame qui illustre tous les articles. Il y avait une ligue de joueurs noirs des Maritimes. Ça a commencé en 1895. Puis les artefacts de cette ligue-là est tout à Halifax avec les clips, les équipements et tout. Puis ce qui est fou dans ça, Gonzo, c'est que si tu vas là-bas, il y a des articles de journaux, il y a des clips, il y a plein de choses. Tu sais, à l'école, on apprend que Boubou Geoffrion, celui qui a inventé le lancer frappé, mais 50 ans avant, la Ligue des Noirs faisait ça. Ils faisaient des lancers frappés qu'ils appelaient le coup du baseball. Puis le style papillon, qu'on parle à une nationale qui a été... Il avait déjà adopté ce style-là dans ce temps-là. Il y a plein de choses, des artefacts que tu peux voir, des éléments qui ont comme été ignorés dans l'histoire de la Ligue. Quand j'ai joué dans une nationale, j'étais au courant de ça, j'en ai parlé de ça au Hall of Fame. Ils m'ont jamais retourné les appels à rien parce qu'ils voulaient pas modifier le Hall of Fame par rapport à tous ces artefacts-là qui étaient déjà là bien avant que la Ligue nationale soit créée. C'est fou. Puis,
2: il y a
3: un musée là-dessus avec les preuves et tout là, de tout ce que je t'avance. C'est des articles de journaux tout 1895 que ça a commencé. Une ligue de noirs de hockey. Là.
2: À Halifax.
3: Oui, c'est Halifax, c'est tout là. Non, je sais, mais des choses que les gens ne savaient pas dans l'histoire, mais l'histoire du hockey a commencé là. Puis on parlait de ça aujourd'hui, il y avait des événements avec la Ligue, on était là-bas, le Harbour Fest, puis les gens qui habitent là-bas, il y en a beaucoup, c'est sûr, ils sont au courant parce que c'est là. Mais non, c'était vraiment le fun.
2: Alors, lors de votre prochaine visite à Halifax, vous pourrez visiter.
3: Oui, bien, c'était un fan de hockey, tu veux connaître les origines du hockey, là, il n'y a pas beaucoup de monde qui savent ça. Fait qu'on était là pour ça, pour la Ligue et tout.
2: Je te passe le bonjour de tous les auditeurs et à Ben également, de Lara Gonzalez, que j'ai croisé en fin de semaine à Music for Cancer. Les gens se disaient, yo, Georges, là, allez-vous aller dans le pit encore cette année? Puis allez-vous faire du stage dive? Puis.
3: Mais demain, si tu veux, je peux dire allô pour toi à McDavid puis Draisaitl. Ben, je m'en vais à Edmonton ce soir.
2: Il repart.
3: Je vais à Edmonton ce soir. J'ai un événement casino avec les joueurs. Fait que si tu as des joueurs, tu veux que je dise allô pour toi? Je vais leur dire allô pour vous deux.
4: Hey, tu vas aimer les gens de chez Voyage Gendron? C'est-tu pourquoi? Parce que quand je suis allé à Félix, mon fils, au début d'août, puis là, je reviens de Toronto avec les gens de Gendron encore en fin de semaine, sur le chemin du retour, on nous met des films. Et lors du retour de Félix et lors du retour d'hier, quel film de baseball on nous a mis? Parce qu'on est allé voir les Blue Jays et les Félix contre les Blue Jays. Hein. Quel film on a mis dans l'autobus? Les deux fois, le Yacht.
3: Walt Things, là?
4: Comment?
3: Non, pas Walt Things, je veux dire.
4: 42.
3: Ah, pas vrai?
4: Ouais. Là, ça fait 6 fois, je le vois, là, hier, je me suis mis de la musique. Ouais. C'est le film qu'on.
2: qu'on présente.
4: Qui est très apprécié, qu'on présente dans l'autobus.
2: Ben oui, c'est sûr. Là. C'est
3: ça me rappelle mes années juniors qu'on mettait des films dans les autobus.
0: Exactement.
3: Quoi, mais je veux pas retourner dans mes années juniors.
2: Non? C'était quoi les films qui...
3: Ben, voilà. Trop des films de hockey. Le Slapshot, on l'a mis. On le mettait presque à chaque voyage.
0: Ça,
3: en français. C'est fou comment c'est pas pareil en français pendant anglais.
0: Ben non, même meilleur en français. En québécois.
2: Ah, mais il est bon en anglais aussi.
3: Ouais, mais en français, c'est quelque chose.
2: Je sais, mais non, mais en français. C'est pour moi, Slapshot, il est en français. Non?
0: Ben oui.
2: Je sais, non, il a été fait en anglais originalement, mais pour moi, j'ai tellement écouté en français que c'est un film en français.
3: En tout cas, bravo le casting de voix qui a choisi les voix françaises pour faire ça. C'est parfait.
4: Vous savez que Benoît Marleau, qui était la voix de Reggie Dunlop, quelques années avant son décès, on lui a parlé de ça, puis il a dit non, il dit moi, je me rappelle presque plus de ce film-là, puis il dit je veux rien savoir. Il avait honte.
3: Voilà. Arrête de dire.
4: Il avait honte d'avoir fait la
3: pourquoi
4: voix.
3: Pourquoi il avait honte?
4: Ah ben, quand il a réécouté ça, il dit non, il dit moi, je veux plus. Non, parle-moi plus de ça.
2: Il y a des choses. Ben non, mais il y a des choses qui se disent plus aujourd'hui, on s'entend.
3: Mais non, mais Ben, dans ce temps-là. Attends, il avait honte pour
4: Oui, il avait honte.
3: Il savait pas que ce film-là était un film culte.
4: Il l'aurait pas fait. Il l'aurait pas fait avoir
3: su. Ben, comment il peut pas savoir? Il a dit des choses.
4: Ouais, je sais, mais il l'aurait pas fait avoir su que ça deviendrait ça. Puis que non, il était vraiment gêné.
3: Ouais, mais Reggie en dit des choses là.
2: Pas mal. Des choses, tu dis.
3: C'est le pire même dans ce qu'il dit.
4: Votre fils m'a l'air. Ça prendrait pas qu'un jour, vous le prendriez.
2: Celle-là entre autres est assez.
4: Ça se peut pas là.
3: T'es bon, bonne mémoire.
2: Il l'avait dans la machine, il l'a enlevé.
4: Je peux plus passer ça.
2: Non, mais
3: pourquoi? C'est pas toi qui le dis, c'est un clip d'un film.
4: Non, c'est pas grave. C'est moi qui paye sur le piton.
3: Oui, mais attends.
2: Non. Ben non.
4: Des sacs pis tout ça, mais non. Ça, je peux pas.
2: Non.
4: Je paye ma job. Sur le champ.
3: Un clip de film.
4: Ça, c'est sûr, je paye ma job sur le champ.
3: Fait que ça joue plus aujourd'hui à la télé.
2: Non, attends, il y a une différence. Il y a une différence entre, mettons.
4: La télé généraliste, ça jouerait plus
2: à la télé généraliste. Il y a une différence entre toi, t'essaies d'écouter Slapshot chez vous, puis nous, on prend la décision commune ensemble de jouer un extrait.
4: Puis moi, je paye sur
2: les ondes de.
4: C'est moi qui paye sur le piton, puis ça, je paye ma job. J'ai plus de job.
2: Ben nous, on endosse par la bande aussi.
4: Ouais, mais vous autres, vous êtes des stars, vous continuez, mais moi, j'ai payé sur le piton. Puis ça.
3: Ouais, mais le monde, il y a du quelqu'un vraiment qui chialerait, le monde rirait.
4: Oh non. Rappelez-vous, j'ai dû faire des excuses publiques dans cette émission quand j'ai parlé de mon personnage préféré de Game of Thrones.
3: Je me souviens pas, là.
4: J'ai dû faire des excuses publiques.
3: Attends,
4: l'an passé.
3: C'est qui ton personnage préféré?
4: Ben, je peux jamais vous le nommer, là, mais c'est la personne de petite taille.
3: Okay, mais
4: j'ai pas appelé, je l'ai pas appelé la personne de petite taille. Je dis, moi, mon personnage préféré, c'est le. Puis on peut plus dire ça.
2: Non, t'en rappelles, Georges, non?
3: Ah, oh, OK.
4: J'ai dû faire des excuses publiques.
2: Peter, lui,
4: là, il était cœurant.
3: Ouais, il était cœurant. Drink Ledge, il était cœurant.
4: Quel personnage. Ah, puis quel acteur, puis quel personnage.
2: Honnêtement, un bon être humain. J'ai déjà eu la chance de le rencontrer dans mon ancienne vie.
4: Dans ton ancienne vie?
2: Dans mon ancienne vie, quand je rencontrais.
4: T'es jeune en calvasse?
2: Ben, pas tant.
4: Pas bien vieux, lui, là.
2: Pas mal, oui.
4: Dans 50 ans, non, t'as raison.
2: Quand même. Hey, c'est le tournoi de golf. C'est parti pour la saison du Canadien de Montréal. Je sens que les partisans sont bien excités aujourd'hui. On va revenir sur les différents commentaires. Puis il y a de la matière première, puis pas à peu près. C'est sûr. Et là, cette semaine, les boys, le camp commence. Donc, il va y avoir du concret. Il va y avoir des trios. Pour la première fois, Georges m'a demandé l'autre bord. Là, toi, c'est quoi tes trios cette année? Fait que cette semaine, on va faire un nouveau trio.
3: Ça, c'est...
4: Avec Ryder.
3: Non, mais c'est fou. Tantôt, quand on faisait les lignes, qui allait être extra, c'est quand même quelque chose, hein, juste de faire ça.
2: Ouais, faites vos combinaisons à la maison. Vous aurez remarqué que commence à avoir du monde, puis pas à peu près, avec des contrats à un volet chez le Canadien de Montréal. Fait que ça, on pourra le faire plus tard cette semaine. Également, Fish va être avec nous à compter de 13h aujourd'hui. Et le Blitz, pour les gens qui posent la question sur le Blitz, on fera le Blitz, même si c'est le tournoi de golf du Canadien de Montréal, mais on l'a pelleté à 13h20 aujourd'hui. c'est le tournoi de golf. Habituellement, honnêtement, on en parlait un peu avant le début de l'émission. Des fois, même le Blitz, on le tasse au mardi. Là, on va le faire aujourd'hui, mais on va le faire un peu plus tard. On va le faire en version éclair de toute façon. Et on vous encourage, ceux qui sont, vous êtes à l'écoute, vous êtes nombreux aujourd'hui. Là. On a déjà plus de 3000 sur YouTube. Merci d'avoir choisi BPM Sport. Allez faire un tour et abonnez-vous à la page de BPM Sport sur YouTube. Et vous êtes déjà là. Vous abonnez également au Gros Blitz.
3: Non, ils ne peuvent plus, là.
2: Ah, maintenant, vous les avez de toute façon sur Arsenal Sport.
3: Une fois que ça a commencé, ils peuvent...
4: Écouter le Gros Blitz.
2: Ouais, là, mais regardez
4: mais le Survivor, c'est fini. À moins qu'ils prennent le match de ce soir. S'ils ne sont pas dans le Survivor et qu'ils prennent le match de ce soir, ils peuvent encore entrer dans notre Survivor.
2: Peux-tu me faire un autre profil, moi, mettons, avec un autre courriel ce soir, puis rembarquer puis prendre les Broncos, mettons?
4: Je pourrais toi, peut-être. Ça, c'est toi.
3: Ben oui, c'est juste...
2: Ben non, je suis mort.
4: T'es mort.
2: Je suis mort.
4: Accepte-le.
2: Je vais vivre avec ça.
3: Ouais, mais pas vrai. Tu sais, on peut même pas critiquer les gens qui ont pris les Chargers.
4: Mais non, du tout.
3: On
4: du
3: peut
4: tout,
3: pas. Du tout, du tout. Y a rien. Ça, c'est une chance.
2: Non, mais les gars, on nous l'a dit. Finalement, c'était le choix le plus populaire. Les Chargers.
4: Ben oui, mais c'était supposé être une marche dans le parc.
3: Non, mais c'était le choix le plus logique à prendre.
4: Ben oui.
3: Jacoby Brissett.
4: Ben oui.
2: Ah, pas juste ça.
3: Les cards.
2: Justin Herbert puis les Chargers, on les mettait quasiment au premier rang. Puis là, on disait, ah ouais, McDaniel, on a en plus qui va aller dynamiser l'attaque. Puis McConkey, puis Hampton au sol. Puis battre, te faire battre par les cards.
3: Pour vrai, je sais pas si ça ou la victoire des Vikings.
4: Ah, ça aussi, hein?
3: Carson si ça, Wentz. C'est pas plus gros que Jacoby Brissett.
2: Hey, moi, honnêtement.
3: Ça, là, pour vrai, Ben, là.
4: Ça, c'est incroyable.
3: Ça se peut pas.
4: Ça se fait bien. Il y a 3 ballons qui ont pété à la semaine 1. 3.
2: Ben,
4: les Rams.
2: Les Cowboys.
3: Ouais.
4: Les Cowboys.
2: Les Cowboys.
3: Hey,
4: les Chargers.
3: Dak Prescott, qu'est-ce qu'il fait? T'es même pas capable de te débarrasser d'un ballon. Tu lances dans le bras de l'adversaire.
2: Il a essayé. Le gars, il est bon quand même. C'est un bon plongeon.
3: Gonzo, tu sais, je sais. Lance-le en dehors de la zone.
2: Quand tu fais 60 millions, t'es supposé être capable de lancer le ballon sur les lignes de côté. Je dis ça de même.
3: Hey, oh, ouais. T'as vu sa face après que ça a changé le match? On en parlait tantôt, là.
2: Ah, il y a du stock. La première semaine, comme
3: pourri.
2: Ça.
3: Hey, pourri. Les Cowboys ne gagneront jamais avec ce gars-là.
2: J'ai failli mettre mon hoodie des Giants aujourd'hui. Je me suis dit, bon, pas tout de suite. Ça fait trop bandwagon. Mais Cam's got a beau, Ben.
3: Ouais, mais lui,
4: Jackson, lui, il m'a impressionné. Il m'a impressionné, les hoy!
3: Non, mais lui, c'est probablement. Moi, il t'offre pas l'année s'il continue à jouer.
4: Le Scarabo, il
3: va plonger partout.
4: Non, puis les pirouettes,
3: tout ce qu'il fait.
2: Les backflips.
4: Arrête, là. Calme-toi, Scarabo.
3: Eh oui, calme-toi, tu vas te faire geler. Oublie ça. Tu reviens d'une blessure puis tu fais des sauts de même. D'ailleurs, l'équipe l'avait en guirlandais quand elle a fait ça cet été.
2: Ah, mais t'as vu, ouais, parce qu'il s'est planté.
3: Oui, mais c'est ça. Mais
4: il l'a refait hier après son toucher. Je
2: sais.
4: Mais ça, arrête de faire ça. Ben oui, mais. Ils sont cute.
2: Hey, Dart et Scarabou. Malik Neighbors aussi.
4: Malik
3: Neighbors. Ouais, deux qui reviennent de grosses blessures.
4: Ah, écoute.
2: Je détestais pas, moi.
4: 3 ballons qui ont pété dans la semaine 1. La mienne a failli péter aussi, la fêlée.
3: Celle des Lions aussi. T'imagines-tu? Là, j'aurais été mort.
2: Et les gars, nos 3 équipes ont gagné. Alors, bravo. Moi, c'est rare, je peux vous accompagner là, pour la première semaine.
3: C'est
2: absolument.
3: Vrai,
2: moi, je mange la claque.
3: Ah, mais moi, je vous accompagnerai pas longtemps.

0: Ça se termine ce soir pour la semaine 1 avec les Broncos et les Chiefs. C'est un méchant. C'est un beau marathon pour la première semaine, en tout cas, parce qu'on a commencé mercredi puis on finit ça ce soir lundi. Envoyez-nous vos prédictions pour Kreider également. Là, les gens commencent déjà 25 buts, 60 points, 50 points. Non, c'est pas vrai. Il joue sa première vague, il joue pas sa première vague. Vous avez entendu les commentaires. Georges, tu l'as dit. Il voulait venir jouer à Montréal. Là, on verra sur quelle vague il va jouer. Lui a dit, écoutez, la première chose que je veux faire de toute façon, c'est de pouvoir gagner la confiance de mes coéquipiers. Puis moi, après, c'est du power play, c'est du désavantage numérique, parce qu'il peut jouer en désavantage numérique également.
1: Quand on entend des gars qui veulent pas jouer au Canada, des gars qui veulent pas la pression médiatique, puis t'as un gars, coustot, qui devient agent libre. Quand je vous ai parlé de lui, je vous ai dit, ce gars-là, en fin de carrière, tu veux une chance de gagner. La meilleure équipe dans l'Est, tu veux une chance de gagner, c'est le Canadien. Puis ce qui est attirant pour lui, c'est de jouer avec Kreider, avec Demidov. Ou pas une chose, Gonzo. Quand tu signes pendant un an, tu mises sur toi. Là, il y a encore une chance de signer
0: un prochain contrat
1: de 2-3 ans là, après. Là. Après ça, là, tu te demandes ce qu'il va faire cette année. Mais je vais te dire que c'est sûr qu'il y a une couple d'équipes, dont Buffalo, qui sont pas contents. Parce que tu rajoutes ce gars-là. Là, tu as des gros alliés avec Anderson, Slav, puis là, lui. Que le Canadien, avant, on était moins nantis dans les ailes. De racheter un gars dans le top 6 comme ça avec Demidov, ça donne le luxe, Gonzo. Si jamais il joue sur le premier des fois, puis se lave sur le deuxième, c'est incroyable.
0: Ça donne le luxe partout. Ça donne le luxe à 5 contre 5. Ça donne le luxe en avantage numérique. Ça donne du luxe en désavantage numérique. C'est du 16, c'est de la rapidité. C'est un gars qui fonce au filet.
1: Puis ça met de la pression sur Slav.
0: Oui. Ah oui.
1: Parce que Slav, qui est là, c'est un gars, quand t'as un gars qui te pousse dans le dos, ça te force à en donner encore plus.
0: Moi, je le disais la semaine passée, ça met de la pression sur Slav, mais surtout, ça y amène un gars vers qui il peut se tourner à chaque jour puis de le regarder travailler.
1: Ben oui.
0: Ça, là, on l'a dit avant le début de l'émission, là, depuis qu'on compile les stats là, sur les tirs déviés devant le filet, c'est lui qui en a fait le plus dévier des rondelles devant Pavelski, qui était le maître là-dedans, ou presque, là, pour Chris Kreider. Fait que t'as un gars comme Slav, t'as un gars comme Bolduc qui peuvent le regarder travailler puis qui sont capables d'échanger avec lui au quotidien. C'est de l'or en barre pour le Canadien de Montréal, ça, parce que c'est deux joueurs qu'on va développer encore avec le Canadien, ouais. Slav puis Bolduc. Et d'ailleurs, on parlera de Bolduc et de sa prolongation de contrat. Les boys, on va aller en pause. Ben, un petit mot sur Toronto avant d'aller en pause.
2: Ah, moi, sincèrement...
0: Je sais qu'il y a des gens qui suivent les Jays dans cette course effrénée dans la fin de saison. Là.
2: Moi, les gars, je vais vous le dire, là, je suis jaloux. Je suis jaloux de Toronto.
1: Hein?
2: Au niveau de la balle.
1: Ah, oh, OK.
0: Au niveau de la balle, ouais.
2: Avoir ça à Montréal, là, ce serait tellement
1: Est-ce
2: génial.
1: Est-ce que ça marcherait?
2: Oui, je suis pas mal convaincu. L'effervescence...
1: Le staff serait rempli.
0: Attends, là, vous savez que ça revient dans l'actualité, là.
2: Bon, c'est revenu pas mal.
0: Puis Jeff Passan a sorti son dossier sur les possibles expansions. Puis on serait prêt, vu que les marchés d'Oakland, les marchés de Tampa Bay, c'est
1: rempli,
0: comme un peu
1: seté. Tous les matchs ont
2: dans la course actuelle. Ah, la course actuelle que les Blue Jays
0: dans une course, oui.
2: Actuellement, ça serait plein, là.
0: OK, mais Ben, mardi d'une semaine de construction à Montréal.
2: En tout cas, moi, personnellement, l'effervescence autour du stade. Le tailgate on est allé au Steam Whistle juste avant. Le petit tailgate est parfait, là. Puis tu sais, t'as plein d'endroits autour du stade qui sont vraiment agréables. Puis l'effervescence, là, de voir les gens porter fièrement les couleurs de leur équipe. Le stade était plein samedi, là.
0: C'est sûr.
2: Putain, what que ça nous manque ici. Sérieux, là.
1: Ça marcherait.
0: Ça divise beaucoup, hein. Moi aussi, je suis du camp parce que je pense que
1: le Canadien prend tellement le budget sportif des gens.
0: Ouais, mais l'été.
1: Ben, Gonzo, l'été. Le budget, là, tu économises l'été pour aller le voir l'hiver.
0: Ouais, mais mettons, regarde, là, ici, là, présentement, le Canadien commence
1: comment
0: cette semaine.
1: Comment ça coûte? Comment ça coûterait plus cher que
0: je
1: le
0: sais
1: CF?
0: Pas, mais ça coûterait.
1: Ça coûterait plus cher que le CF et le support.
2: Mettons que tu tranches la poire en deux versus le Canadien.
0: Facile. Allez, aux quatre coins des Amériques, là, c'est possible d'aller voir une game de baseball, puis ça coûte pas si cher que ça, honnêtement. T'sais, j'en ai visité beaucoup des stades. Là, ouais. Pis, si tu veux être en arrière du marbre ou juste en arrière de la brise, ça va te coûter cher. Là. Mais si tu veux être dans le pit, c'est très abordable un match de baseball parce que t'en as à tous les jours. T'as énormément de matchs aussi pour rentabiliser.
1: Tu vois rien dans le pit.
0: Tu vois pas grand-chose, mais...
2: Mais moi, je préfère être plus haut que plus bas.
1: Pourquoi?
2: Encore une fois. Ouais, pourquoi? J'avais une meilleure vue plus haut, puis t'as moins de vendeurs qui passent à côté de toi, te déranger. T'as moins de gens qui se lèvent. Je sais pas.
0: Oh, mais tu vois pas la balle, Ben.
2: Ah, moi, je la voyais. J'étais entre le marbre puis le premier, là. J'étais au deuxième. J'ai commencé au 100, mais j'avais un voisin désagréable. On a...
0: T'as monté?
2: Ouais, j'ai monté.
1: Qu'est-ce qu'il faisait?
2: Il était pas fin. Il était. À un moment donné, mon chum à côté.

0: Mon chum Yannick, à qui j'étais, a lâché 2-3 jurons, 2-3 sacs, puis Stupid Quebecers, puis...
1: Hein?
0: Ah, non.
2: Ah, ouais, OK.
0: T'as rien dit? Non, ben, j'ai dit, lui, avant qu'il déboule les marches, on va s'en aller.
1: Quand il a dit ça, t'as rien dit?
0: Ben, je bouillais par en dedans.
1: T'as rien dit?
0: Ben, j'ai rien dit.
2: Il était sous représentation.
0: Mais là c'est parce que j'étais avec Gendron, puis tout ça.
1: Tu peux quand même parler.
0: Ouais, non, mais j'ai préféré pas le faire parce que c'est ça. Je vous expliquerai à la pause.
2: C'est l'escalade, là, tu sais.
0: Je vous expliquerai à la pause, puis il prenait des photos, puis il filmait tout, puis il se tassait pas quand on voulait sortir. Ah, désagréable.
2: Ah, ouais, un de même.
0: Ouais.
1: J'ai envie de s'être avec toi.
2: Bon, salutations aux gens de Toronto. Et pas cette personne. On va en pause. Au retour, oui, on revient sur la signature de Kreider. On aura ses commentaires et les commentaires aussi de Jeff Gorton et de Martin Saint-Louis sur Kreider.
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2: Ah ouais, c'est vous le savez, c'est demain, hein? Demain minuit, la date limite pour des équipes aussi pour signer des contrats de 8 ans. On va surveiller ce qui se passe avec Fantilli. On va surveiller ce qui se passe avec Cutter Gauthier aussi. Et aujourd'hui, avant d'aller à Chris Kreider, vous savez, vous avez sûrement vu passer Noah Ostlund avec les Sabres de Buffalo qui vient de signer un contrat de 6,6 millions de dollars pour 8 ans.
3: C'est big. Quand on parle du contrat de Bolduc, il y a une chose qu'il faut avouer et qu'il faut dire quand même. Parce qu'il y a beaucoup de monde qui dit bravo à Kent Hughes par rapport à sa signature, dû aux gros salaires qui ont été signés dernièrement. Mais il faut aussi remercier Bolduc. Parce que Gonzo, s'il avait une bonne année au-delà des attentes, comment il aurait coûté? Comment qu'il aurait fallu que tu le payes? Parce que c'est pas une bonne année l'année passée, là. Mais il y a quand même eu des comparatifs qui font en sorte qu'il a pu signer 4,2 par année, en moyenne. Mais ce gars-là, il est meilleur que ce qu'on a vu. Mais mettons Big là, qui aurait eu une année, là, 30 goals, 60 points, ce qu'il est capable de faire. Là.
2: Ah, ça aurait coûté très cher.
3: T'imagines-tu? T'sais... Fait que dans le fond, non, ça va être le CH qui a une année un petit peu plus difficile.
2: Complètement, ben oui.
3: Puis là, qui débloque par après. Puis tant mieux, si après son 4 ans, il, comme son agent dit, il espère qu'il va devenir un gars de 10-11 millions par année. Mais là, il faut que les points viennent avec. Mais d'un autre côté, le Canadien est béni du fait que cette année, le fait qu'il n'a pas joué tous les matchs en série... Ça a coûté une couple de millions.
2: Non, mais regarde autour de nous. On a parlé de Veliko Ivunen avec les Penguins de Pittsburgh qui a signé un 8 ans à 4 millions. Noah Ostlund, là, pour les gens qui ne le connaissent pas, c'est un gars qui joue au centre, mais qui va sûrement jouer à l'aile avec l'arrivée de Konsta Hellenius chez les Sabres de Buffalo. L'année passée, pour vous donner une idée, là, il a joué 60 matchs, il a eu 27 points. Fait que là, 27 points, tu signes un contrat de 8 ans comme ça?
3: Ouais.
2: C'est à 6,6 millions?
3: C'est incroyable.
2: La Ligue nationale de hockey vient d'exploser. Complètement d'exploser, là. On l'a vu dans les derniers contrats, fait que Kent Hughes et Jeff Gorton.
3: Big, si je te demande, bravo. Si je te demande qui tu prends de Bolduc Ostlund, tu prends qui?
2: J'hésiterais.
3: Hein?
2: Ouais, j'hésiterais.
3: Ah, big, arrête de niaiser.
2: Non, mais c'est, je veux dire, c'est un bon joueur, nous, Ostlund.
3: Oui, mais.
2: Ben, je pense que le Canadien de Montréal a plus besoin d'un Zach Bolduc.
3: Ah, big, arrête de niaiser.
2: Ah, oui.
3: C'est Bolduc 100 000 à l'heure avant Ostlund.
2: Non, mais c'est un bon joueur, là, Noah Ostlund. C'est juste que nous, on a besoin d'un peu... J'aime le côté physique qu'amène Bolduc,
3: oui,
2: tu vois.
3: Oui, exact.
2: Mais en même temps, Noah Ostlund, c'est un gars qui joue au centre, qui peut jouer à l'aile également. Lui aussi, c'est un choix top 15, là, quand même, Noah Ostlund. C'est un bon joueur, là. Mais en tout cas, c'est pas... Juste pour vous dire, au niveau de la flambée des salaires, c'est parti. Signature de Kreider maintenant. On s'est laissé vendredi, on l'a dit, ça va être sûrement fin de semaine pour la décision. On parlait des Bruins, on parlait des Sabres, on parlait du Canadien. Ben non, c'est le Canadien qui a gagné ce derby Chris Kreider. Hey,
3: moi, là, je me mets à la place de Demi Dove là, quand ça s'est arrivé, là, puis je capote. Au lieu d'avoir des gars de 3 puis 4 qui font une rotation pour sauter sur le deuxième là, pour jouer à l'aile avec, là, il y a un gars que quand il va le feeder, là, il va aller au net. Il y a un gars qui va lui donner de l'espace sur la glace. Parce que
2: exact.
3: Slav, quand de temps en temps, il a joué avec Demidov, ça allait bien parce que vu que c'est un gros bonhomme, ça lui donne l'espace. Fait avec sa créativité de Demidov, tout ce qu'il fait, c'était écœurant d'avoir Slav qui est là. Mais pour le premier trio, ils ont besoin de lui aussi. Fait il fallait genre que tu rotationnes Slav dans les deux trios parce que tu avais besoin d'un gros physique comme ça. Là, tu as un gars comme Kreider qui, avec Demidov, puis le monde dit Kreider, tu sais, il n'est plus ce qu'il était. Il a fait 50 points l'année passée. Il y a quand même des gens, des joueurs qui ont fait 50 points avec le CH l'année passée. Tu sais, le gars, il est rapide, il va au filet, il est intelligent, c'est un vétéran qui est respecté. Avec Demidov, le Demidov, il va avoir de l'espace avec, ça va être exceptionnel. Lui, Demidov, Newhook, ton deuxième tiro, tu l'as. Là.
2: En fait, je vais aller plus loin. Vu qu'il donne l'espace comme ça à Demidov, tu peux mettre Newhook ou Kapanen au centre, il les met en confiance. C'est un vétéran, comme tu dis, qui est capable d'être physique. C'est un gars qui a la rapidité en plus.
3: Sauf que je vois Kapanen plus comme troisième centre.
2: Je comprends. Mais je te dis juste.
3: Mais sauf que, t'as-tu vu la rapidité de Newhook puis Kreider, les deux qui sont rapides?
2: Ton deuxième trio devient rapide. Si c'est ça ton deuxième trio. Non, mais
3: ton deuxième trio est plus rapide que le premier.
2: Puis ce que j'aime dans Kreider.
3: La rapidité de ce trio-là, si sont ensemble, sont plus vite.
2: Ils sont plus rapides
3: que le
2: premier.
3: Je ne sais pas qu'ils vont plus produire nécessairement que le premier, mais au point de vue rapidité.
2: Ouais. C'est au niveau de la vitesse, uniquement la vitesse, je suis d'accord avec toi. Ce que j'aime beaucoup de Kreider également, c'est que même s'il y a cet âge-là, c'est un gars qui est travaillant. L'effort est là, le travail est là. Vous l'avez entendu parler ce matin, il parlait... Il y a une couple d'années, il y avait un petit funk, une petite léthargie ou quelques certaines interrogations. Qu'est-ce qu'il a fait? Il a appelé Martin Saint-Louis, avec qui il a joué. Martin Saint-Louis, c'est un gars qui respecte énormément. Il dit c'est un gars qui a tellement une intelligence au jeu. Il est allé s'entraîner avec Martin Saint-Louis pour perfectionner certaines facettes durant la saison morte.
3: Puis, c'est une autre chose que j'aime encore plus par rapport à son contrat, à part du montant qui ne fait pas mal aux Canadiens pantoute dans le plafond. Mais ce que j'aime le plus, Gonzo, là, c'est le fait qu'il ait signé un an. Parce que quand tu signes juste un an, quand un gars signe un contrat de plusieurs années, tu sais, le côté te défoncer pour essayer d'avoir un autre contrat, il n'est plus là. Quand tu signes un an, c'est parce que tu veux montrer à tout le monde ce que tu es capable de faire. Tu veux monter ta valeur. Moi, je ne serais pas surpris, Gonzo, que non seulement il va avoir une bonne année avec Demidov cette année, mais que... Il ne joue pas un an à Montréal pour faire monter Jean-Charles pour se retrouver ailleurs. Je ne serais pas surpris qu'il signe une extension pour rester ici.
2: C'est ça que j'allais dire. C'est parce que là, c'est correct. C'est regarde, hey, viens jouer un an. Regarde comment tu t'acclimates. Regarde comment tu mixes avec le groupe ici. Parce qu'aujourd'hui, ça a été juste ça encore autour de golf. À quel point le groupe est si serré. Puis, tu sais, Kreider l'a dit, le pack mentality. Tu sais, quand il voit, il entend, il parle à tout le monde. S'il vient, puis qu'on lui donne un bon rôle, puis qu'il produit, puis qu'il aime ça, puis que le Canadien fait une belle saison. Peut-être que ce gars-là reste pour deux ans.
3: Mais, pensez deux secondes. C'était Kreider, là, puis on te donnait Demidov, là, qui va avoir une saison d'un point par match cette année. Tu voudrais pas revenir puis jouer avec encore?
2: Ah, mais lui, il voulait revenir avec les Ducks d'Anaheim. L'année passée, là, il a joué sa majorité aussi des parties à 5 contre 5 avec Leo Carlson puis Troy Terry.
3: Mais non, mais c'est sûr qu'il était dans une belle position là-bas. Là.
2: Tu joues avec Carlson puis Terry. Tu produis, tu as eu 50 points. Là, tu viens à Montréal puis on dit tu vas jouer avec Demidov. Tant mieux.
3: Finalement, la meilleure chose que Daniel Briard a fait... C'est pas quand il a joué à Montréal, c'est quand il a fait l'offre hostile pour nous donner Kreider. Hein? C'est quand il a fait ça, il faut le remercier.
2: Sans Daniel Brière, il n'y a pas de Kreider.
3: BPM, Daniel, on te remercie. T'es vraiment un bon gars. J'aime pas comment t'as traité Yann Lapierre, par exemple, mais tu t'es racheté un peu avec le Canadien en nous donnant Kreider. Merci beaucoup. Là, tu vas l'avoir, Kreider d'impact. Merci, Dan. C'est un bon gars.
2: Ton message est envoyé. Hey, on va aller écouter Chris Kreider qui nous parle de sa décision de venir jouer avec les Canadiens de Montréal.
4: Montreal was pretty aggressive right out of the gate. And obviously, there's several connections to my time spent in New York. So there's a familiarity there. So I think that certainly helped as well. And I think just everything that they're doing here and have been doing for a few years now, the culture that they built, the group that they have, obviously, it's... pretty big hockey city, the passion. I mean, trying to explain it to some of my friends that it's not just a sport here, it's a religion. So it's a pretty amazing place if you get the opportunity to play, and I'm really excited to play at the Bell Centre.
3: C'est big. Quand un gars connaît la culture d'ici, comment que c'est, la pression des fans, puis de gagner et tout, puis l'opportunité de jouer au Bell Centre. Moi, j'aime ça parce que les autres joueurs qui écoutent ça, là, qui hésitent, là, tu sais, un joueur en particulier qu'on parlera demain qui a pas mis le Canadien dans sa liste, que peut-être que là, il va peut-être le mettre, le Canadien, dans sa liste, puis s'il gagne la Coupe.
2: On en parlera demain. Aujourd'hui, c'est le tournoi de golf.
3: Oui, c'est le tournoi de golf.
2: On va laisser un petit peu de place à Kreider.
3: Mais tu comprends?
2: Ben oui, je comprends. Je comprends que c'est bon. Puis tu sais, on va en parler tantôt dans le bloc suivant. J'ai sorti un commentaire de Jeff Gorton là-dessus. Sur la réputation de Montréal qui est en train de changer quand même. C'est ce qu'ils ont fait le Canadien l'année passée, ce que le groupe est en train de faire présentement également. Oui, c'est un marché qui est difficile, c'est un marché qui est très tough Montréal pour ceux qui veulent pas d'attention. Mais dans la victoire, c'est autre chose également, puis il se passe quelque chose de spécial, puis ça fait le tour de la Ligue nationale de hockey. Il y a beaucoup d'atomes crochus pour Chris Kreider avec le Canadien de Montréal. On le disait la semaine dernière, c'est Jeff Gorton qui lui a fait paraffer ce contrat de 7 ans. Ramsey qui est là dans l'organisation, Martin Saint-Louis qui le considère comme un ami. On va aller écouter les commentaires de Jeff Gorton sur l'arrivée de Kreider.
5: The biggest thing about Jeff is that he's a hockey guy. He loves hockey. He loves Montreal. He loves the guys. He's supportive. He never says no. It's been a great working relationship. And for me, it's like we signed Kreider the other day.
2: C'est une clip sur Jeff Molson et non sur Chris Kreider, ça. Ouais. Pour ce qui est de Jeff Gorton. Alors, c'est,
3: on va trouver une commandite de lunettes pour Ben.
2: Non, mais je pense qu'en fin de clip, il parlait un petit peu de Kreider, mais c'est pas celle-là. C'est pas celle-là où il parlait de. C'est pas grave. On va aller écouter Martin Saint-Louis sur Chris Kreider.
6: probably a little more experience. He checks that box. Need a little more sandpaper. Checks that box. You know, and net front guy. Checks that box. So, and all these boxes wouldn't matter unless he was a quality human being, right? And to me, it starts with that, with Chris. So we're really looking forward to, you know, getting in with our group and get going.
2: Ça, c'est intéressant pour la culture parce que il va être plein de qualités sur lui, mais il dit à la base, je veux que ce soit un bon être humain. Puis ça, ça a été quelque chose qui est revenu souvent aussi. On parle beaucoup de la culture puis des valeurs humaines. Si le gars a beau être bon puis avoir du talent, mais si on sait que c'est pas un fit avec le noyau, on est peut-être un peu plus...
3: Il y a une chose que je veux pas que tu oublies, c'est que un joueur qui arrive de l'extérieur, qui se greffe à une équipe, le Canadien est déjà une équipe qui est tellement unie que quand tu arrives dans ce milieu-là, que tu vas être accepté par tout le monde, automatiquement, tu te greffes à la gang puis le monde va t'aimer. Tu sais, t'arrives là, puis c'est déjà un environnement qui est sain, qui est super.
2: Ouais.
3: Tout le monde se tient. Tu regardes l'équipe, là, l'esprit d'équipe, comment elle est, là. C'est ça, la force du CH. Fait que Kreider, quand il arrive là, avec toute la marde qui est arrivée à New York, là, puis il est parti de là, puis tout le monde voulait s'en aller de là, là, il va arriver à Montréal, le big, là. Puis les joueurs le savent. Il y a un gars ici qui nous aide, pas juste à faire les séries, mais à gagner la coupe. Puis ils vont le voir, là. Puis l'exemple qu'il va donner à... Même, peut-être même Kirby Doc va être inspiré. Il va le regarder jouer un gros gars de même qui s'en va au net parce que Kirby Doc, big, là, tout ce que Kreider fait, il pourrait le faire.
2: En fait, il faudrait qu'il prenne des trucs de n'importe qui, Kirby Doc. Tu comprends? Non, non, mais il est rendu
3: non, mais,
2: là.
3: Non, mais tu...
2: Je sais, observe qui non, tu veux, mon gars, mais donne-toi.
3: Tu sais ce que je veux dire? Rapport à être un ailier de puissance, ben, avec la taille qu'il a,
2: je lui souhaite que les fils
3: a.
2: se touchent puis qu'il réalise que c'est cette année qu'il faut qu'il fasse.
3: Parce que Kreider fait tout... Vous allez l'adorer, là. Je sais qu'il y en a qui... Tu sais, la seule chose que les gens se souviennent, c'est de l'incident, là. Mais à chaque fois, ce gars-là, à la rondelle, ils vont au net avec. Tout le temps. Puis ça, là, ça entraîne le défenseur avec lui. Ça donne des opportunités de rebond et tout. C'est une force.
2: Ça
3: c'est pas un gars qui joue en périphérie, qui reste à l'extérieur. Il va dans le tas, il rentre dans le tas, puis il est rapide. Puis ça, pour ce trio-là, ça va être exceptionnel. Et... Slav, c'est ça qui fait un peu. Puis même Slav va pas au net tant
2: pas assez,
3: que ça.
2: Pas assez encore.
3: Mais en regardant lui faire ça tout le temps, Slav, s'il présente sur lui en plus, ça commence à être fatigant pour l'équipe adverse.
2: Mais ça.
3: C'est la pire affaire, essayer de contenir un gars qui va au net demain parce que c'est pas pour une punition, tu peux pas le retenir, c'est difficile.
2: Slav, il va prendre confiance. Encore plus. Juste par sa présence, il va prendre confiance, il va comprendre, puis il est plus tout seul.
3: Non.
2: À pouvoir faire ça aussi. Puis tu le dis, c'est facile pour lui de se greffer à un groupe comme ça, mais en même temps, c'est facile aussi quand à l'interne, tu connais l'individu. Martin Saint-Louis, il le connaît très bien, a joué avec, il l'a côtoyé il y a quelques années aussi sur la glace. Jeff Gorton le connaît très bien. Eux, ils savent ce qu'ils ont à Montréal. Fait que c'est tellement naturel de pouvoir l'amener.
3: Puis je vais te dire, les joueurs savent aussi qui s'en vient.
2: Ben oui.
3: Parce que, tu sais.
2: Une réputation, ce gars-là.
3: Quand tu veux gagner, quand tu fais des ajouts même dans ton équipe, tu regardes le gars qui s'en vient, puis t'es comme, OK, lui, les gars, c'est plus un petit joueur là, qu'on a. C'est un vrai, puis ils vont net, ils patinent. Puis ça, c'est le fun. Puis pour, hey, big, pour Demidov. Tu sais, quand on faisait le. Tu sais, on en parlait avant, là, qu'on commence l'année, là, puis on faisait nos. Gars, comment que c'est pas aussi excitant faire nos trios avant que Kreider soit là, que maintenant Kreider y est là?
2: Non, non, oublie ça. Quand c'est arrivé, là, c'était ça, la nouvelle de la journée, là. En fin de semaine, c'était Chris Kreider, là. Il n'y a plus rien, là.
3: Non, mais tu comprends que le deuxième vienne de changer drastiquement par rapport à comment la saison allait commencer.
2: T'imagines-tu si ça avait été un deuxième centre?
3: Ouais, mais.
2: Si le Canadien avait fait un trade pour un deuxième centre.
3: Mais tu sais que c'est très possible maintenant.
2: Non, non, mais...
3: Hein?
2: Non, mais peut-être.
3: Tu sais que là, c'est possible.
2: T'es plus confiant que moi à ce niveau-là, mais c'est correct, c'est pas grave. Une étape à la fois.
3: Ouais.
2: Ça aussi, ça a été dit aujourd'hui. Ce serait facile de s'emballer. On a fait le carré d'or. C'est facile de regarder devant nous. Mais faut pas non plus garder le cap sur le moyen terme.
3: Oui, mais big, le Canadien, c'est une équipe de série sans suer les 10 prochaines années. Là. Sans suer.
2: Sans suer, je pense pas.
3: Moi, je pense.
2: Mais c'est correct de suer dans la vie.
3: Non, mais c'est une expression, vous l'en dire. Les séries, c'est correct. Maintenant, c'est qu'est-ce qu'il faut pour gagner la Coupe? Qu'est-ce qui manque?
2: Ouais, ben on va en parler au retour de la pause parce qu'on se demandait, tu sais, mettons, le mot en paix. Puis, il y a tout le temps, à chaque année, il y a quelque chose qui retient chez le Canadien de Montréal. Puis, on se disait, moi, je me suis posé la question ce matin, puis j'en ai parlé avec les gars de l'autre côté. Est-ce qu'on va être game de parler de Coupe Stanley? Est-ce qu'on va être game de dire, non, non, mais mettons le but ultime, là? Je comprends pas que dans un marché comme Montréal, on a peur de ces deux mots-là.
3: Mais Gonzo, plus là, là.
2: Non, mais ça attire la pression, je le sais.
7: C'est ça.
2: Mais est-ce qu'on peut dire quand même qu'en bout de ligne, là, ton but ultime, c'est de gagner la maudite Coupe Stanley?
7: On la veut, la 25e, mais oui.
2: T'as vu?
3: On l'a dit, Gonzo, on l'a dit 3 ans. On la gagne.
2: Mais eux, ils sont plus timides. C'est correct. C'est pas grave. Une étape à la fois.
3: Tu peux même la gagner l'an prochain.
7: C'est-à-dire, la prochaine?
3: La coupe, tu peux la gagner l'an prochain.
7: Non, absolument.
3: Si tu fais un move.
7: Il en reste encore un autre à faire.
2: Non, on va chercher le deuxième centre.
3: Il y en a un.
7: Il reste encore le maudit deuxième centre.
3: Il y a une possibilité, là, qu'on parlera demain, qui peut te faire gagner la coupe. Cette année ou l'an prochain.
2: Ajoute un deuxième centre.
3: Moi, je suis sûr que s'il est là, on le gagne cette année ou l'an prochain.
2: Ouais. Puis la blessure à Goulet, elle.
3: C'est pas grave. J'ai dit cette année ou l'an prochain, ben, j'ai dit.
2: Okay.
3: Pas la gagne.
7: Est-ce que le Hadjar, justement, a confirmé ce que vous avez annoncé la semaine dernière?
3: Qu'est-ce que ça veut dire?
7: Par rapport à la blessure de Goulet?
2: C'est
7: Josh qui l'avait devant Kaden Goulet. Moi, je pensais que Kaden était en avance.
2: Je pense qu'il était en discussion, là, mais
3: c'est juste qu'il faut que tu restes sa santé aussi. Là.
7: C'est ça.
2: Ouais, mais Josh aussi, il faut qu'il reste en santé. Bon, on va parler de Josh. On fait une courte pause au retour. On va parler de Bolduc, on va parler de Saint-Louis, on parlera de Josh Anderson et Zedia Centre aussi envers le Canadien de Montréal.
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2: Ah oui, cette belle journée du tournoi de golf, il y a de l'action, il y a de la fébrilité. Beaucoup de gens également vous saluent. Un peu partout au Québec, vous avez hâte de revoir le Canadien de Montréal qui a fait une méchante run l'année passée.
3: Oui, on a hâte au prochain rassemblement avec vous. D'ailleurs, il y a...
2: Premier match.
3: Coupe de surprise pour les gens pour le premier match.
2: Ah, t'as des surprises?
3: Pour les gens, oui.
2: OK, c'est bien.
3: Il y a toujours des cadeaux le premier match.
2: Ouais, c'est
3: des cadeaux inusités aussi de notre ami.
2: Ah oui?
3: Oui.
7: De votre ami.
2: C'est qui notre ami?
3: C'est qui notre ami qui lançait des jouets, là? Pour les jouets.
7: Ah, okay. Ah, elle sera sur place.
3: Ouais.
7: Elle ne lancera pas les jouets en onde.
3: Non, non, non, sur place.
7: Sur place, parfait.
2: Sur place, OK. Tu veux gâter. Tu veux gâter.
7: Pape,
2: Georges.
7: Le pape.
2: Hein? C'est important de le faire. OK.
3: Le pape est excité, par exemple. Puis vous avez raison de l'être avec votre équipe.
2: Ben, c'est normal. Comme on disait, il rate juste le deuxième centre, mais là, l'arrivée de Kreider, ça a excité bien des gens. On dirait que c'est comme l'élément déclencheur qu'il fallait pour que le partisan redevienne excité après un été plutôt calme.
3: Est-ce que je tente le pouls de McDavid demain? À savoir ses chances de venir à Montréal.
2: C'est quoi, tu t'en vas jouer au poker avec?
3: Ouais.
2: Si tu joues au poker, puis tu regardes Connor.
3: Kreider.
2: Demidov.
3: Tu sais, au centre de ces deux-là. Mais...
2: Qu'est-ce que tu penses qu'il va te dire?
3: Il va rire.
2: Puis Léon à côté, il va te dire: George, don't start. Parce que Léon, il va dire: moi, je peux-tu venir, moi, avec?
3: Hein? On va chez les deux.
2: Ça
3: coûterait juste l'équipe au complet.
2: C'est ça. Change les deux rosters. L'équipe.
7: Ça n'a plus joueur.
2: Ça donne plus rien. Plus rien pantoute. Ah, mais on le disait, le marché de Montréal retrouve quand même ses lettres de noblesse.
7: Oui.
2: Et d'ailleurs, Jeff Gorton en a parlé ce matin sur la réputation du marché de Montréal.
5: I think we can all feel, everybody here knows that, you know, our team is in a good spot, and it's Montreal. It's Original Six. It's a team with so much history. I think it's nice to know around the league that NHL players are recognizing that. They come in and they see what it's like on game day for us, to be in that building, to see what it's like. I it makes us all feel pretty good about where we're at.
2: Ça, c'est un gros changement, non,
3: c'est le fun d'entendre ça. Les GM qui parlent de même, t'aurais jamais entendu ça avant. T'sais, de rappeler aux gens que c'est un Original Six. C'est pas tous les Original Six qui ont du succès comme ça maintenant, là, mais t'sais, la façon qu'ils parlent, ils sait que là, tu vas commencer à attirer des joueurs ici parce que tu as une chance de gagner. Man, Gazo, pense à ça. Regarde les équipes dans l'Est. Le Canadien peut facilement se rendre en finale.
2: Facilement, non.
3: Non, mais... Il manque un morceau.
2: L'Atlantique.
3: Il manque un morceau pour ça, Gonzo.
2: Je suis d'accord. Puis ça, ça fait partie. Moi, ce que j'aime entendre, c'est que trop longtemps, Montréal a eu une mauvaise réputation. Puis je comprends que c'est une pression, puis c'est un marché particulier. Mais à travers tout ça, l'arrivée de Jeff Gorton, qui est passé par d'autres Original Six, là, il est allé à Boston, il est allé à New York. Ce gars-là, il comprend, il a une très bonne réputation. L'arrivée de Kent Hughes, l'arrivée de Martin Saint-Louis. Ces trois-là ensemble, on en a beaucoup parlé aujourd'hui à quel point ils travaillent en équipe. Ils travaillent en horizontal, puis c'est une équipe, puis ça aussi, ils sont unis, ils se respectent, ils discutent beaucoup. Ça a énormément d'impact sur le Canadien de Montréal.
3: La pression de Montréal reste là quand même.
2: Ouais.
3: Mais la raison pour laquelle des joueurs vont plus être attirés à venir, c'est que le Canadien gagne. Ça, c'est l'affaire la plus importante.
2: Ah ouais.
3: Si le Canadien ne gagnait pas, c'est là que la pression est insupportable, parce que là, on cherche des coupables, puis là, c'est plus difficile. T'es dans un milieu qui c'est plus tough. Mais quand t'as les éléments que t'as là, puis tu sais que t'es une équipe de série, puis tout peut arriver en série, puis t'as une chance de gagner. Là, c'est pas pareil, parce que le côté le plus fun pour un joueur de hockey, Gonzo, là, dans une carrière, là, c'est les séries. C'est toujours ça. C'est de jouer dans une équipe que tu vas jouer en série.
2: C'est là que tu construis. C'est là que tu solidifies.
3: Non, mais c'est là que c'est le fun. Que tu gagnes ou pas, quand t'arrives en série, la fièvre du printemps, tu sais, de jouer, puis t'as des bobos, puis tu joues blessé, puis tu veux la coupe, Tu t'en rêves, c'est le côté le plus fun. Puis de manquer les séries, c'est ce qui est quand ta saison est terminée, puis ça joue à télé, puis là, t'es là, tu regardes ça, ça vient te chercher en dedans.
2: Veux-tu parler d'Ellen Arkin ou...
3: J'ai dit demain.
2: Okay. Il a joué juste 5 en séries éliminatoires, lui. On s'entend-tu qu'il...
3: Mais j'ai dit demain, pas aujourd'hui.
2: Il a hâte d'écouter. Mais à travers ces parcours-là, c'est là que tu construis. C'est là que tu apprends. L'apprentissage se fait. L'apprentissage, on entend beaucoup aussi à travers la défaite, de pouvoir également te rapprocher, de vivre du hockey, des séries. C'est comme un accélérateur incroyable. Là,
3: non,
2: de pouvoir le faire dans un marché comme Montréal, dans un groupe qui, en plus, tout le noyau est signé à long terme. Faut pas perdre ça de vue non plus. Là,
3: ça te montre-tu quand même à quel point que c'est dur de gagner la coupe parce que regarde le noyau qu'on a, puis le noyau qu'on a, c'est un noyau qui est nucléaire, mais on est capable quand même d'identifier le fait que même si on a un noyau qui est incroyable pour des années à venir, pour gagner la coupe, faut que tu aies une autre coche.
2: Ah, oh, mais Georges, il est jeune, notre noyau encore.
3: Non, non, je sais, mais ce que je veux dire, c'est que même s'il est jeune, il te manque quand même des éléments qu'il faut que tu te greffes à ce noyau-là pour gagner. Parce que regarde les équipes qui ont gagné. Regarde comment était nanti. Regarde Colorado comme était nanti. Regarde Vegas comme était nanti.
2: Dallas. Et...
3: toutes ces équipes-là, non, mais, tout non, ce mais qu'il y avait.
2: Même celles qui ont perdu. Tu comprends? Il y a des équipes qui, à chaque année, pensent qu'ils vont aller aux grands honneurs. Puis je veux dire, à chaque année, mettons, Colorado pense qu'ils vont y aller. Ils sont fait sortir.
3: Ouais.
2: Tu sais, il n'y a personne qui pensait. Il n'y a pas grand monde. En tout cas, à chaque fois qu'on voyait Caroline parmi les favoris, on se disait, oublie ça, Caroline. Je comprends que les Panthers n'étaient pas là pour les éliminer comme ils font à chaque année. Mais...
3: la Caroline, là, quand tu regardes cette équipe-là, c'est quand même incroyable. Moi, j'aurais jamais pensé que cette équipe-là gagnait la Coupe.
2: Travail. Exécution, c'est... travail, non, le c'est... détail.
3: Comment ils jouaient, comment ils jouent cette équipe-là? Là?
2: Nick Suzuki l'a dit. Ils ont appliqué, au niveau des détails, ils ont fait ce que nous, on n'a pas fait. Man. Puis encore aujourd'hui, Suzuki en a parlé, Martin Saint-Louis en a parlé, puis il dit, je suis content que Nick Suzuki ait dit ça.
3: Mais
2: parce que si on veut aller à la prochaine étape, il va falloir
3: comment
2: qu'on
3: applique ça. Jackson? Avec la Caroline.
2: Jackson Blake, il est en bas de 6 pieds. Là.
3: Il était plus physique que la majeure partie des joueurs dans notre équipe. C'était un des plus petits.
2: Veux-tu parler de Logan Stankoven, qui est quoi, 5 pieds 9?
3: Tout le monde frappe. Tout le monde frappe dans cette équipe-là.
2: Tout le monde joue comme Brendan Moore jouait.
3: Puis pas juste ça. Tu regardais ça, puis tu te disais, à jouer de même, ils vont manquer de jus. Jamais manquer de jus. Ça veut dire l'entraînement, tout ce que l'équipe faisait, les repos aussi. Le repos, c'est important parce que si tu surentraînes ton équipe, ils seront pas capables de garder un rythme comme ça, là, infernal. À chaque chiffre, ils sont sans rondelles. Ils sont fatigants, c'est l'échec avant qui est comme ça. Nous, on a plus de talent qu'eux.
2: Ouais.
3: Eux, c'est juste le work ethic.
2: Ils ont du talent, mais je comprends ce que tu veux dire.
3: Non, mais on en a plus, pareil. On est beaucoup plus talentueux que la Caroline. On est en retard, c'est vrai.
2: C'est pas grave. Celle-là, c'est une courte pause. C'est même pas 2 minutes. On va en pause, puis on complète avec Bolduc et Anderson au retour.
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1: On dirait qu'on va rentrer à chaque fois. Puis là, on continue. Fish va être avec nous à compter de 13h. Vous ne voulez pas rater ça également pour cette journée de tournoi de golf du Canadien de Montréal. On s'est joué beaucoup d'extraits depuis le début de l'émission. Il y a un sujet qui revenait souvent. Et on en a parlé la semaine dernière, Georges. Ça a été assez expéditif. Okay? Écoutez bien, ça dure que quelques secondes. Est-ce qu'il y aura ménage à trois devant le filet chez le Canadien de Montréal?
2: Commencer le camp? Oui. Le camp, oui. Mais la saison, probablement pas. Oui, pas la saison.
3: Je pensais qu'il allait parler du film The Invite quand tu parles de ménage à trois. Mais.
1: T'as-tu vu ça?
3: T'as pas vu le film?
1: Ben oui, je l'ai vu.
3: C'était bon, hein?
1: Mon Dieu, ça m'étonne que tu sois allé voir The Invite.
3: Bon, hein?
1: Très bon. Ben oui. Quel jeu d'acteur.
3: Ouais, t'écouteras ça, Ben. Tu sais, Gonzo, on en a parlé de ça, puis on savait que ça allait pas, il allait pas faire comme l'année passée. C'est une distraction d'avoir trois gardiens de but. Tu veux pas faire ça. Ça déconcentre les gars en plus. Nos deux jeunes ont tellement travaillé fort que, tu sais, il y a du monde qui parle, puis c'est pour ça que j'en revenais pas, que les gens parlaient encore du fait que Fowler allait jouer à Laval.
1: C'est pas fait.
3: Big. Arrête.
1: Alors,
3: de
1: pour
3: niaiser.
1: Toi, à la fin du camp, Simon Tambeau est encore là, qu'ils n'ont pas été capables de transiger, c'est lui qui sera soumis au balotage.
3: Oui, Big. Okay. C'est sûr que. Big, on a des bracelets, d'ailleurs, si vous en voulez, venez à la station, vous en donner, là. Il y a des bracelets, Big. Des bracelets, arrête de niaiser.
1: Je
3: vais t'en mettre après toutes tes poignées, si tu dis
1: non,
3: encore.
1: Non, les bracelets, je mets plus les bracelets que je fais avec ma fille, là, les
3: si
1: bracelets en élastique.
3: Tu dis encore que Fowler. D'ailleurs, montre ton bracelet aux gens. Mesdames et messieurs, ouais. Gonzo se l'est fait lui-même. Il est capable de faire ça. Je suis vraiment impressionné.
1: C'est ma fille qui m'a montré ça. Je t'en fais un si tu veux. Tu me dis quelle couleur tu veux.
3: Ça te prend combien de temps à faire ça?
1: Pas longtemps. C'est bien. En discutant comme ça, pouvoir faire des bracelets.
3: Check ça, Ben.
1: Je suis un papa, moi.
3: Check son talent.
1: T'en veux un, Ben?
4: Ah oui.
1: Fais, si t'en veux un, je te le fais. C'était un double, celui-là. Il est
3: un double. Okay, fais-moi n'importe quelle couleur.
1: Je me dirais quelle couleur. Faudrait que je prenne bleu, blanc, rouge, j'imagine, pour le Canadien.
3: Ouais, fais-moi un bleu, blanc, rouge.
1: OK, je vais essayer un bleu, blanc, rouge. Essayer de voir si je suis assez d'élastique
3: job,
1: à la maison.
3: Good job,
1: alors, le ménage à trois, oui, il y en a été question. Hey, avant de poursuivre, peut-être un petit mot sur le A. Anderson. On en a parlé avant d'aller en pause. C'est franchement mérité pour un gars qui a été blessé, mais qui prêche par l'exemple pareil chez le Canadien.
3: Non, mais l'affaire aussi big que je ne savais pas, puis que là, je viens de le voir avec les propos que Josh Anderson a fait. Josh Anderson a dit qu'il espère jouer à Montréal pour longtemps, puis que les négociations de son prochain contrat devraient commencer sous peu.
1: Il veut rester. Donc, oui, il veut rester.
3: Là, sachant ça, qu'il veut rester, puis connaissant comment tout le monde se sacrifie, tu sais, sacrifie son salaire pour pouvoir rester dans le noyau, ben juste avec ça, Gonzo, et voilà. Tu l'as, ton A, là. Parce que s'il va être là à long terme, puis tu sais, tu peux pas donner un A à quelqu'un qui devait en jamais faire de l'année, puis il s'en va, là.
1: C'est ça, l'affaire.
3: Parce que, tu sais, lui, il sait très bien que quand son contrat se termine, il n'y a rien d'embarras du choix, ce qu'il voudrait aller. Puis là, maintenant, il dit qu'il veut rester un Canadien longtemps, puis qu'il dit c'est pas trop loin de chez moi. Là, quand t'entends ça, OK, c'est un gars qui va être ici à long terme, là, il donne un A, là, ça fait plus de sens.
1: Je comprends, mais c'est difficile, puis on aura la chance d'en reparler au cours de la saison, là, mais.
3: Mais moi, je l'ai redonné à Goulet. Si Goulet était plus en santé, je l'ai redonné à Goulet.
1: Oui, mais je comprends que le départ de Gallagher a fait en sorte que tu veux un autre vétéran quand même avec le A. T'sais, Matheson en est un. Mais pour Goulet, oui, c'est un jeune vétéran. C'est ce qu'on entend tout le temps. Mais ce qui va être dur à quantifier, puis comme je dis, on va avoir le temps d'en parler en cours de saison, c'est qu'avec l'explosion des salaires à gauche et à droite, ça coûte, Josh?
3: Non, mais ça, j'allais dire, comment il va te coûter, tu
1: combien
3: penses?
1: Combien ça coûte?
3: Tu penses qu'un contrat comme Bolduc, tu penses qu'il va signer?
1: Qui signe ça en bas de 5,5? Lui, il fait 5,5 ben présentement. Ouais. Ouais, mais c'est parce que 5,5 dans deux ans.
3: Gonzo, je comprends, mais ouais. Sa production va être limitée aussi. Elle est limitée aussi, sa production.
1: Je suis d'accord. Moi, dans ma tête, c'est en bas de 5,5.
4: Oui.
1: Mais lui, dans sa tête, à lui, je le connais pas personnellement.
4: Il y a Montréal.
3: Arrête de niaiser. Tu ne peux pas donner 6-7 millions par année à Josh Anderson.
1: Non. Mais t'es-tu game d'y redonner du 5,5? Il faut que ce soit en dessous.
3: Ben non, tu donnes même contre.
1: Moi, dans ma tête, c'est en dessous.
3: 3 fois 4.
1: 4 millions, mettons.
4: 3 fois 4, je suis à l'aise.
1: Ouais. Mais
3: 3 fois 4 pour Thor, hein, Ben?
4: Absolument, Thor.
1: Thor, mais on veut qu'il puisse. S'il veut rester,
4: tout le monde appelle le même maintenant. Dans l'autobus, tout le monde appelait Thor.
3: Ben oui, puis Gonzo, amène ton marteau de Thor pour le premier match de la saison.
1: Faut que je le retrouve. Je vais le retrouver quand même. Zach Bolduc, on est content. 4,2. Oui. Ça, c'est une belle signature. Ça l'amène à l'autonomie complète en plus pour Zach Bolduc.
3: Non, mais pour lui, c'est comme son agent lui a dit, en espérant qu'il y ait des grosses années de production pour se mériter encore plus d'argent.
1: Ouais, si tu lui as donné ce montant-là, c'est parce que tu prévois le faire jouer aussi.
3: Oui, sauf qu'en ce moment, il est sur le troisième trio.
1: C'est correct.
3: Oui, mais c'est correct, mais ta production est quand même limitée.
1: Limitée. Crider est signé un an aussi.
3: Oui. Après... Crider va avoir une extension.
1: Ouais, mais attends, il n'a pas joué un match encore.
3: Quand Debida va faire un point par match cette année, là, puis qu'il va avoir une connexion entre les deux.
1: T'as déjà une production de points, toi?
3: Ben, Gonzo, on s'entend-tu que Debida fait un point par match
1: ça,
3: là, cette année?
1: On verra. Hey, il nous reste quoi, là, deux semaines pour faire toutes nos prédictions à gauche, à droite? Une journée, on fera Debida, l'autre Suzuki, l'autre Caulfield.
3: Parce que ça se peut qu'il y ait un joueur qui s'ajoute à ce trio-là.
1: Ah, peut-être, qui sait? Merci d'avoir été là sur le réseau.
3: Merci tout le monde.
1: Venez nous rejoindre sur YouTube, sinon vous poursuivez en musique. Et vous êtes très nombreux aujourd'hui. Merci d'avoir choisi BPM Sport également. L'autre côté de la pause, notre ami Éric Fichaud se joint à la discussion.

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7: Bonjour, ici Jessica Potsou. L'inflation s'est établie à 3 % en août au Canada, ce qui est identique à la hausse observée en juillet. Selon Statistique Canada, la hausse des prix de l'essence a ralenti en août, mais elle a été contrebalancée par la hausse des loyers et des frais de voyage. Pour la première fois en plus de 2 ans, les prix des produits alimentaires ont augmenté à un rythme plus lent que l'inflation globale. Bonne nouvelle, la ville de Saint-Charles-Borromée a renouvelé ses ententes de services de sécurité incendie avec les municipalités de Crabtree et de Notre-Dame-de-Lourdes. Ces ententes garantissent ainsi le maintien des services dans les deux municipalités et ce pour une période de 10 ans. Les citoyens de Crabtree et de Notre-Dame-de-Lourdes bénéficieront également des services de premiers répondants, d'intervention lors d'accidents de la route, de gestion des matières dangereuses et de plusieurs types de sauvetage. Voilà, ça complète. Pour plus de nouvelles, consultez monjoliette.com.
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8: Oh, que le week-end a passé vite! Êtes-vous de cet avis-là? Et la journée passe vite, je trouve. Déjà le moment de se retrouver avec notre 120 minutes de musique ensemble, le meilleur de la musique ici à O. Imagine Dragons se charge de vous faire travailler de façon efficace dans les prochaines minutes. Et un gars qui s'est fait inviter dans le cadre d'un gros événement qui revient année après année du côté de New York à Central Park. C'est le Global Citizen Festival le 26 septembre prochain cette année. Lauryn Hill sera sur scène, Wyclef Jean, Lenny Kravitz, John Legend, du ben bon monde. Puis Chabouzi sera là, notamment pour pousser la note pour cette chanson-ci. Cowgirl, à haut! Yes.

Ce sera une première dans l'histoire de la disque cette année. On a fait appel à une ambassadrice qui a une bonne humeur et surtout un amour de la musique absolument contagieux. Je vous en jase de ce concept-là où vos jeunes seront appelés au vote cette année. Cage the Elephant d'abord. Ah, oh!

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1: Ah, c'est le fun quand l'univers musical rencontre l'univers scolaire et c'est ce que les gens de la disque ont décidé de faire cette année. Il y aura le vote des écoles. Donc, dès le 1er octobre, il y aura une trousse qui sera téléchargée par les enseignants des écoles primaires, secondaires du Québec afin de faire plonger les jeunes dans l'univers créatif et musical, surtout pour la catégorie chansons de l'année, coup de cœur des jeunes de l'année. On a envie de les connaître. Et donc, il y a tout un accompagnement gracieuseté de la disque. Et comme c'est une première édition, on a fait appel à l'ambassadrice passionnée avec ses étincelles dans les yeux littéralement pour Sarah Dufour d'ailleurs, qu'on aura un petit peu plus tard dans notre après-midi. Sarah Dufour qui devient donc l'ambassadrice du premier vote des écoles, école.adisque.com/inscription. On part le tout dès le 1er octobre. Je vous disais, oui, Sarah Dufour, on l'aura à Temper City également, ça s'en vient ici même à Haut.
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pour que ça soit un feel good Monday aujourd'hui. On a envie que vous vous la couliez douce malgré le fait que vous êtes au travail. Ça se peut-tu, ça? Good Lord! Avec Salbarbe dans un moment, Domino Cain pour aller. Le meilleur de la musique est ici même

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Avant de s'en aller du côté de Nashville, Cameron Whitcomb va faire un arrêt du côté du Festival Western de Saint-Tite en Mauricie. Je salue tous ceux et celles qui vont ou bien s'initier pour la première fois ou bien les habitués de Saint-Tite. J'étais allée, moi, il y a plusieurs années en solo, c'était pour le travail. C'est pas le même trip, là. Quand tu t'en vas là toute seule pour raconter l'événement ou quand tu t'en vas là en gang de chums, on est ailleurs. Ceci dit, je vous souhaite un bon show et il y sera le 18 septembre prochain. C'est ce vendredi. Cameron Whitcomb, Kingdom of Fear s'amène à Haut.

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10: Bonjour, ici Jessica Potsou. L'inflation s'est établie à 3 % en août au Canada, ce qui est identique à la hausse observée en juillet. Selon Statistique Canada, la hausse des prix de l'essence a ralenti en août, mais elle a été contrebalancée par la hausse des loyers et des frais de voyage. Pour la première fois en plus de 2 ans, les prix des produits alimentaires ont augmenté à un rythme plus lent que l'inflation globale. Bonne nouvelle, la ville de Saint-Charles-Borromée a renouvelé ses ententes de services de sécurité incendie avec les municipalités de Crabtree et de Notre-Dame-de-Lourdes. Ces ententes garantissent ainsi le maintien des services dans les deux municipalités et ce pour une période de 10 ans. Les citoyens de Crabtree et de Notre-Dame-de-Lourdes bénéficieront également des services de premiers répondants, d'intervention lors d'accidents de la route, de gestion des matières dangereuses et de plusieurs types de sauvetage. Voilà, ça complète. 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

Dans notre après-midi de musique ensemble, il y aura du Daniel Bélanger avec sa chanson « Les deux printemps ». Il a déjà dit « Je n'ai jamais l'impression d'écrire quelque chose de grand. J'ai plein de complexes face à l'écriture. Sauf qu'à un moment donné, il faut bien que j'y aille, sinon je vais mourir d'asphyxie. » Il dit « Quand je réussis une chanson, je me sens comme celui qui aime courir puis qui gagne une course. » Après sa victoire, le coureur se remet à courir et moi à écrire. Puis on souhaite qu'il y ait de l'inspiration encore longtemps. Quel mélodiste, quel auteur incroyable. Les deux printemps tout de suite après Undressed et Summer, le meilleur de la musique. Ah, oh!

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1: Ah, je viens de vous trouver votre idée de lunch pour demain. On vient de régler ça ensemble cet après-midi, puisque demain, on aura la chance du côté de la fromagerie Victoria, puisqu'on fête les 80 ans. 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Donc, poutine à 8 $ demain. Je viens de régler votre lunch. Rien à réchauffer au micro-ondes. Juste du frais et du squeak-squeak. Alex Warren s'en vient ici à O1035.
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1: Les gars ont commencé à remonter sur la scène avec un remplaçant, notamment pour une représentation qu'ils avaient à offrir en plein air hier. Bleu, jeans bleu et coton ouaté. Ah, oh!

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1: Ah, je vous l'ai dit que ça allait passer vite, ce lundi après-midi-là. Déjà presque 15 heures, donc presque votre émission Le Trafic. Ici Julie Desjardins. On reprend ça après Larac et Gonzo demain sur le coup de 13 heures. Bye tout le monde! Ah.

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15: Bonjour, ici Jessica Potsou. L'inflation s'est établie à 3 % en août au Canada, ce qui est identique à la hausse observée en juillet. Selon Statistique Canada, la hausse des prix de l'essence a ralenti en août, mais elle a été contrebalancée par la hausse des loyers et des frais de voyage. Pour la première fois en plus de 2 ans, les prix des produits alimentaires ont augmenté à un rythme plus lent que l'inflation globale. Bonne nouvelle, la ville de Saint-Charles-Borromée a renouvelé ses ententes de services de sécurité incendie avec les municipalités de Crabtree et de Notre-Dame-de-Lourdes. Ces ententes garantissent ainsi le maintien des services dans les deux municipalités et ce pour une période de 10 ans. Les citoyens de Crabtree et de Notre-Dame-de-Lourdes bénéficieront également des services de premiers répondants, d'intervention lors d'accidents de la route, de gestion des matières dangereuses et de plusieurs types de sauvetage. Voilà, ça complète. 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

Hello, hello, bon début de semaine. Olivier Poitras qui vous retrouve dans le trafic en ce 14 septembre. Et c'est une date importante dans le calendrier pour les amateurs de hockey. Oui, pourquoi? Parce que c'était l'ouverture du Canadien de Montréal, ouais, avec le tournoi de golf ce matin. Évidemment, on va en reparler un petit peu plus tard de ce qui s'est dit. On a eu la présentation du nouveau joueur, Chris Kreider, qui a signé avec le Canadien de Montréal. Évidemment, signature de Zachary Bolduc, prolongation de contrat aussi pour Martin Saint-Louis. Bref, s'en est passé des affaires. Sinon, chez nous, hein? Bienvenue dans la Nadière. Salutations où vous êtes, peu importe, que ce soit dans votre voiture, à la maison, au travail. On est ensemble jusqu'à la game, à 18h avec Oli Paiement et FX Bénard. On a de la bonne musique à venir aussi dans les prochaines minutes. Qui dit automne, dit mois d'octobre qui s'en vient. Les Cowboys fringants d'ailleurs avec octobre dans les prochaines. On aura la musique de Almost Monday avec No More Regrets. Où est-ce que ce sera, ça, dans le Hit 15 avec Chuck samedi prochain, à voir. Sugar Ray Every Morning. Et parce que c'est encore l'été, pourquoi pas s'offrir une petite toune d'été avec The Atterris, The Boys of Summer. Oh!

Ah bon, on va entrer dans le vif du sujet tout de suite, pourquoi pas, ben parce que ça fait partie évidemment des grosses nouvelles de la journée. C'était l'ouverture du camp du Canadien de Montréal avec la présentation du tournoi de golf du côté de Laval. Évidemment, le personnel du Canadien, directeur général, le président de l'équipe Jeff Molson, directeur général, entraîneur et tous les joueurs qui se sont présentés aussi au podium pour répondre aux questions. À savoir, bon, évidemment, on a demandé à Kent Hughes, à Jeff Molson, à Jeff Gorton aussi, est-ce qu'on est content de l'été du Canadien? Est-ce qu'on a été chercher ce qu'on avait besoin? Est-ce qu'il manque des morceaux ici et là? Évidemment, on est très content de l'acquisition de Chris Kreider qui s'est fait, quoi, c'est samedi que ça a été annoncé, la signature de l'attaquant pour une saison, 2,15 millions. Évidemment, on va chercher un vétéran chez le Canadien, un gars qui a de l'expérience, qui a du vécu, un patineur rapide, un gars qui est capable de jouer physique devant le filet, marquer des buts, tout ça. Et évidemment, on lui a posé la question à Chris Kreider sur les événements avec Carey Price au courant de les séries éliminatoires de 2014. Évidemment, souvenez-vous, là, c'est lui qui avait foncé dans les jambes de Carey Price, lui avait blessé un genou. Chris Kreider qui a répondu un peu avec mot en disant « Ben, j'étais jeune, je savais pas trop patiner, donc ben c'est des choses qui arrivent et tout ça. » Évidemment, on est content de le voir avec l'équipe. En fait, certains partisans sont contents, d'autres qui sont encore un peu perplexes avec l'arrivée de Chris Kreider. On a parlé aussi du contrat de Zachary Bolduc qui a évidemment bon qui va poursuivre avec le Canadien pour les 4 prochaines saisons. 4 ans, 4,2 millions de dollars par année. Il va rester Herbert Jacky, qui lui devrait signer là au courant des prochains jours. Et si c'est pas fait mercredi, ben pourra pas commencer le camp d'entraînement avec l'équipe. Là, je pense que c'est question d'assurance et tout ça dans son cas. Mais ça devrait se faire. Évidemment, bon, Martin Saint-Louis qui a prolongé son contrat avec le Canadien, 4 autres saisons, incluant cette année. Donc, ça se place et ça s'en vient. On aura les premiers matchs préparatoires en fin de semaine déjà. Bon, les joueurs qui vont sauter sur la glace mercredi, il y aura des tests physiques demain et tout ça. Mais sinon, les joueurs qui vont sauter sur la glace mercredi, il y aura un premier match en fin de semaine. Par la suite, ben l'autre week-end suivant, on va commencer à penser la saison parce que ça s'en vient. C'est le 29 septembre contre les Maple Leafs de Toronto, le premier match de l'année pour le Canadien. Bref, pas mal de choses à surveiller. Êtes-vous content? Êtes-vous pas content? 753-7035, vous nous écrivez via le messagerie texte. Nous, on poursuit la musique dans les prochaines des Cowboys Fringants semaines. Pour l'instant, elle est dans les 15 encore cette semaine. Almost Monday et No More Regrets. 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

0: On va parler musique dans les prochaines minutes. Il y a de ces chansons, pour une raison ou une autre, qui sont passées peut-être un petit peu plus sous le silence, qu'on a entendu à un certain moment à la radio et qu'on n'entend plus du tout, mais pourtant auront marqué pendant un certain moment. Bon, je vous explique pourquoi dans les prochaines minutes. Aussi, si vous vous demandez quoi faire au courant des prochaines semaines, dans la Nadière, on va aller faire un tour des activités à venir, entre autres, ben, c'est commencé. Le Festival Western de Saint-Tite aussi, là, qui a commencé d'ailleurs au courant des derniers jours. Ça a commencé en fin de semaine. Beaucoup de gens qui se sont retrouvés là-bas. Salutations d'ailleurs si vous faites partie des on va dire des festivaliers qui vont passer du temps là-bas. Et dans les prochaines minutes, on va poursuivre ça en musique. Souvenir de 1998, un One It Wonder, celui de Fastball. C'est The Week qui s'amène dans le trafic à haut.
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0: été dégagé au courant des prochaines heures. Par contre, le mercure qui va dropper de beaucoup, on va le dire de même. On va passer de 19 degrés à 6 degrés au courant de la nuit prochaine. La bonne nouvelle, c'est la belle semaine, par contre, qui se poursuit sous le soleil. Demain, c'est du soleil avec un maximum de 21 et mercredi, plein soleil, maximum de 27 degrés. Présentement, quelques nuages à peine dans la Nadière. On est à 19 degrés.
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0: Il y a de ces chansons qui vont passer une fois dans la vie, que vous allez entendre, je sais pas moi, à la radio, vous allez entendre dans les magasins, peut-être que vous l'avez trouvé aussi sur les plateformes, et des chansons qu'on va entendre et vont disparaître pratiquement instantanément, aussi vite qu'elles sont apparues, et ça, ben c'est malheureux pour évidemment pour les artistes, parce que il y en a pour qui que c'est un passage seulement. Tu sais, on peut penser à plusieurs One Hit Wonder, je sais pas moi, c'est bizarre parce que le premier qui dans la tête, c'est I'm Too Sexy de Right Said Fred. Avez-vous déjà entendu d'autres chansons de ce gars-là? Moi, non. Honnêtement, j'ai même pas été fouillé non plus. Mais c'est la chanson qu'on connaît le plus de ce gars-là. Et ben c'est avec ça qu'il a fait son argent. Tant mieux pour lui. Même chose avec comme What Is Love de Holloway. Une chance qu'il a réussi à faire What Is Love parce que sa carrière n'aurait peut-être pas volé. On ne sait pas. On ne veut pas critiquer, mais c'est comme ça. Et le 14 septembre 2011, il y a un gars qui, un gars de New York, un Américain qui s'appelle Out of Sight, qui a sorti un single en s'attendant vraiment à rien. Lui, il s'est dit, bah, ça y est, je vais sortir un nouveau single. Sa carrière n'avait pas très bien marché d'ailleurs avant. Sort une chanson qui va devenir instantanément un hit. Mais un hit éphémère, elle va tomber numéro 1 des palmarès le 23 septembre, donc soit 12 jours plus tard, même pas deux semaines plus tard, et ça va être à peu près ça. Et la toune, c'est... voyons, c'est... Raoul, c'est quoi déjà le titre de la toune de The Sight?
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0: Ah oui, c'est ça.

Tonight is the Night, oui, c'est sorti le 14 septembre 2011. Plus gros hit de la carrière de Le Sept et son seul, malheureusement, à venir jusqu'à maintenant. Le gars, 43 ans, continue évidemment d'écrire des chansons, de composer et tout ça. Mais on n'en entend pas beaucoup parler. Pourquoi? Ben, je pourrais pas vous dire. Peut-être qu'on y donne pas assez, on va dire, entre guillemets, d'exposure, mais c'est comme ça. Il y a certains artistes, parfois, qui passent et qui vont disparaître aussi vite qu'ils sont arrivés. Voilà. Histoire de The Sight aujourd'hui. Hey, nous, on va poursuivre ça en musique tout de suite. La nouveauté de Marshmello et Portugal The Man Phoenix au 103.5. Je vous souhaite un excellent lundi sur nos ondes.

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1: Salutations si vous êtes dans votre véhicule en direction de la maison ou en direction du travail. Ça se peut aussi. Salutations. Merci d'être branché sur les ondes du haut 103.5. Olivier Poitras qui vous accompagne jusqu'à 18 heures dans le trafic. D'ailleurs, à 18, Ali Paiement et FX Bénard qui vont avoir bien du stock à parler, j'imagine, sur cette journée du Canadien de Montréal et le tournoi de golf qui s'est déroulé aujourd'hui. Salutations aussi aux gens qui étaient du côté de Joliette la semaine dernière pour aller voir le spectacle de Greenwood qu'on a eu en entrevue, qu'on a eu la chance de jaser jeudi dernier. Quel homme sympathique! Et quelle bonne musique d'ailleurs, un gars plein de talent. Et il s'amène dans les prochaines minutes avec Tempête. Au retour, on aura Post Malone, c'est Circles qui s'en vient.

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Il y a toujours moyen d'aller participer à la loterie et à ce tirage 50-50 de la maison Adhémard-Dion. D'ailleurs, vous le faites via leur site internet, là, qui est lamaisonadhémard-dion.ca. Dans la section événements, vous avez loterie 50-50. C'est assez simple. Vous pouvez participer, là. Vous avez, bon, un billet à 5 $, 3 billets à 10 $, 10 à 25, 25 à 50, 100 billets pour 100 $. Bref. Et ça vous donne l'occasion de gagner ce tirage moitié-moitié-là qui sera tiré le 6 octobre prochain. Et il y a évidemment, bon, l'argent qui sera remis, oui, en moitié à la personne gagnante et l'autre moitié sera remis à la maison, évidemment, pour offrir de meilleurs soins palliatifs, aider aussi à avec l'équipement et tout ça. Donc, il y a quand même un bon mode de fonctionnement derrière cette loterie-là. Donc, je vous invite à aller participer. C'est sur le site de la maison Adhémard-Dion. Fitz and the Tantrums s'amène dans les prochaines minutes avec Out of My League. Tout de suite, c'est la musique de Greenwoods avec Tempête à O 103.5.

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0: vu le trend sur les réseaux sociaux, les gens qui font appel à l'intelligence artificielle pour se transformer en, je veux dire entre guillemets, se transformer en années 80. Je l'ai fait, j'avoue, j'ai peut-être même un petit peu abusé et j'ai une belle photo de moi en fond d'écran de mon collègue Ghislain Demers, que vous connaissez bien, et moi, avec la coupe Longueuil, la moustache et le look années 80, c'est de toute beauté. De toute beauté, à tous les jours quand je rentre travailler, que j'ouvre mon ordinateur, ben c'est mon fond d'écran. Salutations d'ailleurs si vous participez au trend ou vous avez participé, ou ben salutations aussi si vous vous dites c'est n'importe quoi, moi je fais pas ça. Vous avez bien le droit. vous êtes branchés au 103.5, Olivier Poitras qui vous accompagne dans le trafic. D'ailleurs, merci d'y être. On poursuit ça avec la musique de Matt Mason dans les prochaines minutes. Downstairs, c'est ce qui s'en vient. Je vous souhaite un excellent lundi sur nos ondes.
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3: Bonne fin de journée, ici Benjamin Aubert, voici vos actualités. La campagne électorale se poursuit au Québec, mais certains chefs ont commencé à mettre leurs activités sur pause pour se préparer au débat. Deux débats auront lieu cette semaine, soit demain soir à TVA et mercredi soir chez Nouveau. Le débat de Radio-Canada aura lieu quant à lui la semaine prochaine. Ce matin, le Parti libéral du Québec a proposé de bonifier le régime québécois d'assurance parentale et d'ajouter des places au réseau des garderies. De son côté, le Parti conservateur du Québec a présenté sa plateforme en immigration, dans laquelle il dit vouloir favoriser les immigrants provenant de pays démocratiques. La municipalité de Saint-Félix-de-Valois implore le ministère des Transports de sécuriser l'intersection de la route 131 et du chemin Barrette. Cette sortie survient alors qu'un accident impliquant trois véhicules, dont un autobus scolaire, a provoqué la fermeture complète de la route 131 la semaine dernière. La municipalité demande depuis plusieurs années déjà un meilleur aménagement de ce secteur, considéré comme étant accidentogène. La ville de Saint-Charles-Borromée a renouvelé ses ententes de services de sécurité incendie avec les municipalités de Crabtree et de Notre-Dame-de-Lourdes. Ces ententes garantissent ainsi le maintien des services dans les deux municipalités, et ce pour une période de 10 ans. Les citoyens de Crabtree et de Notre-Dame-de-Lourdes bénéficieront également des services de premiers répondants, d'intervention lors d'accidents de la route, de gestion de matières dangereuses et de plusieurs types de sauvetage spécialisés. Voilà, c'est ce qui complète. Pour d'autres manchettes, consultez monjoliette.com.
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5: Ouais, pas mal de choses à jaser du côté du Canadien de Montréal. C'était le tournoi de golf aujourd'hui du côté de Laval. Évidemment, bon, les dirigeants de l'équipe ont rencontré les médias. On parle de Jeff Gorton, de Jeff Molson, de Kent Hughes, de Martin Saint-Louis, qui lui d'ailleurs a prolongé pour 4 saisons. Son mandat d'entraîneur-chef avec le Canadien de Montréal. Et ça, c'est une excellente nouvelle parce que, ben, évidemment, Martin Saint-Louis est très apprécié dans l'équipe, très apprécié de ses joueurs. Il fait un travail exceptionnel, donc est assuré, ou du moins, un nouveau contrat pour les 4 prochaines saisons. On a présenté le nouveau venu Chris Kreider, qui lui avait signé samedi une entente d'un an de 2,15 millions avec le Canadien de Montréal. Kreider qui va venir amener, évidemment, de l'énergie et aussi un côté... C'est un vétéran. Bref, il va amener un petit peu de leadership dans cette équipe-là. Bien hâte de voir aussi de quelle façon on va l'utiliser. Il y a eu la prolongation de contrat de Zachary Bolduc, 4 ans, 4,2 millions de dollars par année. On attend toujours celle de Darber Jacquet qui devrait venir sous peu. Bref, pas mal de choses à surveiller du côté du Canadien de Montréal. Et là, les choses sérieuses vont commencer officiellement cette semaine. Ce sera le fun à surveiller. Maintenant, dans la NFL ce soir, ben, match du lundi soir. C'est entre les Broncos de Denver et les Chiefs de Kansas City. À quelle façon vont sortir les Chiefs cette année? Ce sera intéressant, eux qui ont dominé pendant tant d'années. Et là, ça s'est effrité un peu au courant des dernières saisons. Hâte de voir de quoi ça va avoir ce soir. Et sinon, ben, du côté du baseball majeur, ouais, les Blue Jays de Toronto qui sont en action ce soir à Toronto contre les Tigers de Détroit. Et on continue de le dire jusqu'à temps que ce soit fait, mais ce sont des matchs importants pour les Blue Jays qui tentent toujours d'accéder aux séries éliminatoires.

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1: Ah ben, on recommence. Un gros merci d'être branché sur les ondes de haut. Olivier pour être avec vous dans le trafic jusqu'à 18h. On a parlé sport dans les dernières minutes. Évidemment, vous aussi, vous les avez entendus sur nos ondes. Georges Larac, Stéphane Gonzalez, midi, parler du tournoi de golf du Canadien, l'arrivée de Chris Kreider et tout ça. Vous avez le site d'Arsenal Sport aussi, où vous pouvez retrouver là, toute l'actualité sportive, des moments aussi de Larac Gonzalez, entre autres. ArsenalSport.ca. Je vous pose une question. C'est quoi les petites affaires qui vous font perdre patience pour aucune raison? Ça peut être n'importe quoi, quelque chose de bénin, mais ça vous fait perdre patience pour absolument rien. Ça se peut-tu? C'est sûr que oui. 450-753-1035. Je veux vous lire. Je veux voir ça. La musique de Collective Soul dans les prochaines Shine, ça s'en vient. Et celle de Matt Mason qui a été pendant plusieurs semaines dans le Hit 15. Downstairs à 103.5. Bon lundi chez nous.

Je vous pose la question, est-ce qu'il y a vraiment quelque chose qui vous fait perdre patience? Quelque chose de bénin, là. Pas grand-chose, mais que vous vous dites, cette affaire-là, là, ça me gosse vraiment. Tu sais, je donne des exemples. Par exemple, je sais pas moi, mettre le rouleau de papier de toilette dans le mauvais sens. Tu sais, au lieu de rouler par en avant, il roule par en arrière. Ça peut être gossant. La difficulté à brancher une clé USB, par exemple. Jamais être capable de trouver... tu sais, des fois, tu vois pas, c'est en arrière de la tour de l'ordinateur, puis t'as de la misère à brancher ta clé USB, être dans une file d'attente qui avance pas, puis là tu changes de file d'attente et finalement la file d'attente dans laquelle tu étais avance plus vite que celle dans laquelle tu t'en vas. Bref, un paquet d'affaires de même. Moi, il y a quelques petits trucs comme ça qui me dérangent, qui me fait pas pogner les nerfs à n'en plus finir, mais qui me dérangent. Tu sais, par exemple, des trucs qui sont pas rangés à leur place. Par exemple, et ça, c'est plate, pauvre eux, là, mais les enfants, des fois, là, ça sort des affaires, puis ça les laisse traîner, puis tu te dis, mais voyons, tu sais, t'étais à côté. J'ai une adolescente à la maison qui utilise beaucoup les pinces à cils et les coupe-ongles, et qui... en fait, non, je devrais pas dire les coupe-ongles, elle se ronge les ongles. Donc, je devrais dire plus pinces à cils. Et qui fait ça devant le miroir de la salle de bain. Et au lieu de remettre la pince à cils dans le petit pot dans lequel elle l'a pris, elle le laisse sur le bord du lavabo, puis elle s'en va. C'est tous des petits trucs comme ça qui sont dérangeants au fil du temps. Puis quand tu répètes, puis tu répètes, puis tu répètes. Mais ça, c'est la job d'un parent, hein? Répéter à... J'ai l'impression qu'on répète jusqu'à la fin, jusqu'à temps qu'on meurt. Quand on devient parent, on répète tout le temps les mêmes affaires. C'est moi ou... C'est comme ça. Ah, si vous êtes dans le même bateau, hein, 450-753-1035, j'ai envie de vous lire là-dessus. Dans les prochaines, on aura la musique de Francis de Grand Prix tout de suite. Ah, un film qui va sortir en décembre 2027. La suite des Boys. Voici Rick Lapointe et le Boys Blues Band à haut. Ça fait...

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1: Êtes-vous des suiveurs d'élections? Vous regardez comment ça se passe? Vous votez pour qui? Vous prenez pour qui? Ça, c'est pas de mes affaires, honnêtement. C'est, ça vous regarde, vous, avec vos convictions et vos valeurs, et c'est bien correct. Je suis tombé, par contre, tantôt sur les sondages, les derniers sondages. PQ en avance, encore une fois, devant les libéraux. La CAQ, troisième. Les conservateurs, quatrième. Et Québec solidaire qui ferme la marche. Pour l'instant, c'est ça. On change de gouvernement dans moins d'un mois, le 5 octobre. Je vous invite à aller voter, d'ailleurs. Bien important, vous votez pas, vous chialez pas. C'est comme ça, la vie. Ah, la musique de Yellow Card et Good Charlotte, ça, c'est excellent. C'est ce qui s'en vient dans les prochaines. C'est Bedroom Posters au retour.

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2: 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Météo. Eh bien, on est chanceux. C'est une belle semaine qui nous attend jusqu'à, du moins jusqu'à vendredi. Plein soleil. Donc, on regarde pour le restant de la journée, soleil maximum à 19 qui a déjà été atteint. Ça va baisser. Par contre, ce soir, la nuit prochaine, on va tomber à 6 degrés seulement. Demain, mardi, soleil également, maximum de 21. Et mercredi, ce sera plus chaud. Soleil maximum de 27 présentement. On est à 16 degrés.
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Vous avez probablement vu ça passer au courant des dernières semaines. Il y a eu une demande pour les utilisateurs de PlayStation, entre autres pour PlayStation Store, PlayStation Network et évidemment, bon, tout ce qui a trait à PlayStation, de laisser tomber à la console pendant au moins une semaine pour essayer de faire comprendre à PlayStation qu'on n'était pas d'accord dû au fait qu'on veut abandonner le CD d'ici les 5 prochaines années. On veut arrêter complètement la vente de CD. Je pense même que c'est avant ça. Je pense qu'on a ciblé comme 2 ou 3 ans pour arrêter la vente du CD. Et là, ça crée problème. Évidemment, les utilisateurs de PlayStation qui sont pas contents. Pourquoi? Ben parce que le fait qu'on soit obligé d'acheter les jeux en format virtuel, c'est que si PlayStation décide de retirer un jeu de son catalogue, ben il sera plus disponible. Vous pourrez plus jouer. Et là, mettons que vous avez dépensé, je sais pas moi, 90, 100, 110 $ pour un jeu et qu'au bout de 2-3 ans, Sony décide de le retirer, ben vous pourrez plus jouer à ce jeu-là. Tandis qu'un jeu physique, ben il n'y a pas ce problème-là. Et en plus, vous pouvez le revendre après si vous voulez faire un petit peu d'argent pour en acheter un autre. Il y a toujours la revente qui est possible et ce ne sera pas le cas avec le catalogue virtuel. Donc évidemment, bon, ça n'a pas vraiment fonctionné. Là, Sony qui dit oui, on comprend la grogne des gens du fait qu'on a décidé de tomber le CD, mais on s'en va vers cet avenir-là. Il y a pas mal d'autres compagnies probablement aussi qui vont s'en aller vers cette avenue-là aussi. De quelle façon vous réagissez? Peut-être que ça vous passe 100 pieds par-dessus la tête et c'est correct. Je sais qu'il y a bien des gens pour qui c'est... Je vais pas dire dramatique, là, mais ça écœure. On va dire ça comme ça. Vous êtes dans quel clan? Dans les prochaines Sunburn, un petit peu plus tard, ça s'en vient. Rhymes avec Goodbye tout de suite. Jonas Tumulty à O.

0: un des artistes les plus hot de l'année 2025. En fait, il est dans le top 3 à seulement 21 ans présentement. Il a eu son album I Barely Know Her, qui s'est très bien vendu en CD, en vinyle et en, évidemment en format numérique. Et nous prépare encore un prochain album pour l'automne qui s'en vient, Summer, que vous connaissez beaucoup. Bon, plusieurs gros succès, entre autres, il y a Undress, Back to Friends, qui a été son plus gros hit, 12 to 12, que vous entendez aussi beaucoup sur nos ondes, Homewrecker. Et sa toute dernière, qui tourne aussi en boucle sur nos ondes ici à haut, My Body Isn't Ready. Non, c'est pas terminé pour lui. Et comme je l'ai dit, un autre album à venir cet automne, date à confirmer. Summer semaine dans les prochaines minutes à O103.5.
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toujours cette guerre qui existe sur les téléphones cellulaires, entre autres entre Android et entre les produits Apple, les iPhones évidemment. Et la question aujourd'hui n'est pas de savoir lequel des deux est le meilleur. Je vous demande simplement, vous êtes plus pro iPhone ou pro Samsung ou pro peu importe. Vous m'écrivez via la messagerie texte 450-753-1035. Évidemment, il y a beaucoup de sites qui vous fait la différence entre les deux. Et est-ce que la différence en vaut vraiment la peine? Il y en a un qui coûte plus cher que l'autre. Il y en a un qui est plus, on dit entre guillemets, prestigieux que l'autre. Et c'est maintenant une affaire surtout de... C'est même pas la performance du téléphone. C'est même pas la place qu'il y a dans le téléphone et tout ça. C'est rendu une affaire d'appareil photo. Surtout. Vous regardez maintenant là les spectres de chacun des appareils que vous achetez. Et on dirait que le plus important... c'est l'appareil photo. Et ce qui m'amène à vous dire qu'aujourd'hui, on est tellement dans une ère complètement différente. Vous prenez un téléphone cellulaire, OK? Et là-dedans, vous avez, bon, évidemment, votre carnet d'adresses avec lequel vous pouvez appeler, texter et tout ça, c'est bien. Vous avez un paquet d'applications, que ce soit, bon, à commencer par l'Internet, à vos applications de musique, les applications de réseaux sociaux, que ce soit Facebook, Instagram, j'allais dire Twitter, ça n'existe plus, c'est rendu X, là, mais bon, bref, vous comprenez. Et vous avez un appareil photo, vous avez un GPS, vous avez tout. Tout se retrouve dans ce téléphone-là. Il y a, et là, je vais sembler vieux en disant ça, mais il y a eu un certain moment dans la vie où, à l'époque des premiers téléphones cellulaires, ça servait seulement à appeler. Oui, on pouvait texter, mais c'était compliqué avec les chiffres et tout ça. Ça se faisait, mais ça servait à rien d'autre que ça. Si vous aviez besoin d'un GPS, il y en existait. Maintenant, des GPS, ça commençait à l'époque, au début des années 2000. Sinon, ben c'était la bonne vieille carte. Vous aviez besoin d'Internet, ben fallait avoir un ordinateur. Vous voulez écouter de la musique, ça prenait un lecteur CD dans la voiture. Vous voulez aller sur les réseaux sociaux, il n'y en avait pas tellement à l'époque. Donc, si vous aviez besoin d'y aller au tout premier balbutiement des réseaux sociaux, ça prenait aussi un ordinateur. Bref, maintenant, tout est à portée de main, tout se retrouve dans nos poches, tellement facile d'accès, ça devient difficile à gérer pour ceux qui ont des enfants ou aussi qui sont tout le temps là-dessus. Ceci étant dit, maintenant, on ne cherche plus un téléphone pour la qualité du téléphone en tant que tel, on le cherche pour un appareil photo. C'est un sondage qui est sorti d'ailleurs récemment et qui a été auprès des jeunes de 16 à 25 ans, ces jeunes-là vont chercher, oui, le téléphone cellulaire par rapport à l'appareil photo dans 87 % des cas, ce qui est quand même pas rien. Bon, ceci étant dit, vous êtes plus iPhone, vous êtes plus Android, 450-753-1035. Gabriel Fredette dans les prochaines, oui, pour l'instant, c'est Cain, il est mis du quelque part à haut. Yeah.

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1: Il nous reste encore une heure à passer ensemble et je vous rappelle qu'à compter de 18h sur nos ondes, ce sera l'émission La Game avec Oli Paiement et FX Bénard. On va revenir sur le tournoi de golf du Canadien de Montréal. Évidemment, on va peut-être faire nos combinaisons de trio avec l'ajout de Chris Kreider qui s'est ajouté samedi avec la signature de Zachary Bolduc, la prolongation de contrat de Martin Saint-Louis. Bref, pas mal de choses à parler dans la game à 18. Et nous, ben, on a ces sondes encore une autre heure ensemble. Là, où que vous soyez branchés sur les ondes du haut 103.5 dans votre véhicule, à la maison. Encore une fois, au travail peut-être. Salutations, merci d'être là. On a la toune qui punch dans les prochaines minutes et on s'en va à la toute fin des années 80 avec Midnight Oil. Restez là, ça s'en vient.

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3: Bonne fin de journée, ici Benjamin Aubert, voici vos actualités. La campagne électorale se poursuit au Québec, mais certains chefs ont commencé à mettre leurs activités sur pause pour se préparer au débat. Deux débats auront lieu cette semaine, soit demain soir à TVA et mercredi soir chez Nouveau. Le débat de Radio-Canada aura lieu quant à lui la semaine prochaine. Ce matin, le Parti libéral du Québec a proposé de bonifier le régime québécois d'assurance parentale et d'ajouter des places au réseau des garderies. De son côté, le Parti conservateur du Québec a présenté sa plateforme en immigration, dans laquelle il dit vouloir favoriser les immigrants provenant de pays démocratiques. La municipalité de Saint-Félix-de-Valois implore le ministère des Transports de sécuriser l'intersection de la route 131 et du chemin Barrette. Cette sortie survient alors qu'un accident impliquant trois véhicules, dont un autobus scolaire, a provoqué la fermeture complète de la route 131 la semaine dernière. La municipalité demande depuis plusieurs années déjà un meilleur aménagement de ce secteur, considéré comme étant accidentogène. La ville de Saint-Charles-Borromée a renouvelé ses ententes de services de sécurité incendie avec les municipalités de Crabtree et de Notre-Dame-de-Lourdes. Ces ententes garantissent ainsi le maintien des services dans les deux municipalités, et ce pour une période de 10 ans. Les citoyens de Crabtree et de Notre-Dame-de-Lourdes bénéficieront également des services de premier répondant, d'intervention lors d'accidents de la route, de gestion de matières dangereuses et de plusieurs types de sauvetage spécialisés. Voilà, c'est ce qui complète. 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
5: Ouais, pas mal de choses à jaser du côté du Canadien de Montréal. C'était le tournoi de golf aujourd'hui du côté de Laval. Évidemment, bon, les dirigeants de l'équipe ont rencontré les médias. On parle de Jeff Gorton, de Jeff Molson, de Kent Hughes, de Martin Saint-Louis, qui lui d'ailleurs a prolongé pour 4 saisons. Son mandat d'entraîneur-chef avec le Canadien de Montréal. Et ça, c'est une excellente nouvelle parce que, bien évidemment, Martin Saint-Louis est très apprécié dans l'équipe, très apprécié de ses joueurs. Il fait un travail exceptionnel, donc est assuré, ou du moins, un nouveau contrat pour les 4 prochaines saisons. On a présenté le nouveau venu Chris Kreider, qui lui avait signé samedi une entente d'un an de 2,15 millions avec le Canadien de Montréal. Kreider qui va venir amener, évidemment, de l'énergie et aussi un côté... C'est un vétéran. Bref, il va amener un petit peu de leadership dans cette équipe-là. Bien hâte de voir aussi de quelle façon on va l'utiliser. Il y a eu la prolongation de contrat de Zachary Bolduc, 4 ans, 4,2 millions de dollars par année. On attend toujours celle de Darber Jacquet qui devrait venir sous peu. Bref, pas mal de choses à surveiller du côté du Canadien de Montréal. Et là, les choses sérieuses vont commencer officiellement cette semaine. Ce sera le fun à surveiller. Maintenant, dans la NFL ce soir, ben, match du lundi soir. C'est entre les Broncos de Denver et les Chiefs de Kansas City. À quelle façon vont sortir les Chiefs cette année? Ce sera intéressant, eux qui ont dominé pendant tant d'années. Et là, ça s'est effrité un peu au courant des dernières saisons. Hâte de voir de quoi ça va avoir ce soir. Et sinon, ben, du côté du baseball majeur, ouais, les Blue Jays de Toronto qui sont en action ce soir à Toronto contre les Tigers de Détroit. Et on continue de le dire jusqu'à temps que ce soit fait, mais ce sont des matchs importants pour les Blue Jays qui tentent toujours d'accéder aux séries éliminatoires.
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0: Un petit rappel rapide pour ce qui est de la loterie 50-50 de la maison à Desmardions. Ben ça se poursuit. Évidemment, il y aura un tirage qui sera fait le 6 octobre, mais vous avez jusqu'au 5 pour participer au tirage de ce mois-ci. C'est facile, là, vous pouvez acheter, bon, que ce soit 1, 3, 10, 25 ou 100 numéros. Donc, on parle d'un numéro pour 5 $, 3 pour 10, 10 pour 25, 25 pour 50, 100 pour 100. Il y aura évidemment la moitié qui vous sera remise, l'autre pour la maison à Desmardions, évidemment pour les soins et tout ça. C'est sur le site lamaisonadesmardions.ca. C'est dans la section événements. Vous avez tous les détails qui sont là. Nous, on est ensemble, oui, jusqu'à à peu près, on va dire, 17h54, jusqu'à la game. Et ce qui s'en vient, il y aura la musique de Chavouzi dans les prochaines avec Cowgirl. Pour l'instant, il y aura la toune qui punch, qui nous ramène en 1988 avec Midnight Oil.
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0: Ce band-là a commencé en 1972. Le nom Farm. Ils ont changé de nom à la toute fin des années 70, en 1978, pour devenir Midnight Oil. Quand même un certain succès avec le tout premier album qui est sorti d'ailleurs en 1978, mais le plus gros succès de la formation est arrivé en 1987 avec Dire's Hell and Dust. Single sorti en 1988 pour celle qui suit, Beds Are Burning. Ah oh.
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Ça a été un été rempli de succès pour Jean Leloup. D'ailleurs, beaucoup de personnes qui ont été le voir du côté, qui ont été voir le spectacle qui lui rendait hommage, qui était Paradis perdu du côté de Trois-Rivières. C'était à l'amphithéâtre Cogeco qu'on présentait ce spectacle-là du Cirque du Soleil qui rendait hommage à la carrière de Jean Leloup et à ce chanteur, compositeur, interprète qui a eu une carrière tout simplement exceptionnelle. T'es arrivé à la fin des années 80, début des années 90, où on s'est dit, c'est une espèce d'inergumène ce gars-là, mais a une voix incroyable, un talent incroyable. Et encore aujourd'hui, on écoute sa musique et on le sait, ce sont des classiques instantanés. Ça joue à la radio, ça part, tu le sais que c'est du Jean Leloup. Tu l'entends en entrevue, tu sais pas trop à quoi t'attendre, mais tu l'entends en musique, tu le sais à quoi t'attendre. C'est ça qui est un peu spécial avec ce gars-là. D'ailleurs, en 1991, il a connu beaucoup de succès. Je pense que c'est vraiment ce qui a lancé sa carrière. Une année charnière pour John the Wolf à l'époque. Hein? C'est déjà appelé comme ça. Jean Leloup avec Isabelle dans le trafic. Je vous souhaite un excellent lundi.

0: On va se promener dans les magasins grande surface, par exemple, je sais pas moi, vous allez chez Costco, vous allez chez Walmart, Canadian Tire, vous allez, bon, peu importe, partout. Et depuis maintenant, quelques semaines déjà, je veux dire quelques semaines déjà, on a les décorations d'Halloween et les bonbons qui sont là à votre disposition. Et je trouve ça quand même assez rapide, parce que là, on arrive dans quelques jours à peine, dans une vingtaine de jours-ish. On va arriver au mois d'octobre et je sais que même avant l'Halloween, on va sortir les décorations de Noël. Est-ce que vous êtes prête mentalement à cette période-là de l'année? J'ai l'impression qu'on balance trop vite vers ça. Oui, je sais, il y en a qui vont me dire, ben oui, tu sais, c'est comme ça, c'est de même à tous les ans, il faut s'y faire. C'est vrai que c'est de même à tous les ans. Mais ma question, c'est plus, est-ce que vous trouvez ça trop tôt? Qu'on pense déjà à l'Halloween et que dans une vingtaine de jours, on va déjà commencer à penser à Noël. J'ai l'impression que c'est beaucoup trop tôt. Pour moi, c'est beaucoup trop tôt. On a la musique des Red Hot Chili Peppers qui s'amène dans les prochaines minutes avec l'excellent Scar Tissue. Ça s'en vient au retour.
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9: Ben, on est chanceux, c'est une belle semaine qui nous attend jusqu'à, du moins jusqu'à vendredi, plein soleil. Donc, on regarde pour le restant de la journée, soleil maximum à 19 qui a déjà été atteint. Ça va baisser, par contre, ce soir, les nuits prochaines, on va tomber à 6 degrés seulement. Demain mardi, soleil également, maximum de 21.

0: Ce sera plus chaud. Soleil maximum de 27 présentement. On est à 16 degrés.
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1: Ah, les fans de cinéma, salutations. D'ailleurs, c'est votre cas. J'ai envie de vous poser la question comme ça. Combien de fois par année vous pensez aller au cinéma? Je sais qu'il y en a pour qui c'est un classique. Hein? On va au cinéma 2, puis 3, puis 4, puis 5 fois. Il y en a que c'est jusqu'à une vingtaine de fois. Il y en a qui y vont jamais. Salutations si c'est votre cas. Ça se peut aussi. Le nombre de fois en moyenne que vous allez au cinéma dans une année. Tu sais, on parle d'un moment quand même assez spécial. Entre autres, si vous avez des familles, vous amenez les enfants au cinéma, c'est toujours un moment qui est le fun pour eux. T'sais, vous avez le moment où vous allez chercher le popcorn, les bonbons, le Coke, le 7-Up, le Gatorade, peu importe ce que vous buvez, ce que vous mangez. Tout un petit quelque chose de le fun. Puis je vous en ai parlé, je pense que c'est la semaine passée, pas plus tard que la semaine passée, que je vous ai dit que j'avais une grande préférence pour le cinépark parce que j'aimais aller magasiner mes bonbons, puis faire des gros sacs à puffinir de jujubes puis d'M&M's, puis d'aller passer mon temps... Je vais deux fois par été. À peu près deux fois par été, on va au cinéparc. Cinéma un petit peu moins. Quoique j'aime bien aller décanter un peu. Il y a de bons films qui s'en viennent. Entre autres, il y a le film sur la carrière de Gilles Villeneuve qui s'en vient au mois de novembre. Dune 3 de Denis Villeneuve qui s'en vient au mois de décembre. Il y a de très bons films qui s'amènent à l'affiche. Est-ce que vous êtes plus du type cinéma au cinéparc? Je vous ai déjà posé la question, mais à quelle fréquence vous y allez si c'est le cas? 450-753-1035. Je pense que je vais dire la toune de 2026 à venir jusqu'à maintenant. Et oui, il y a une nouveauté de Temper City qui s'en vient. Pour l'instant, on s'offre Self-Aware dans le trafic. Je vous souhaite un excellent lundi sur les ondes du haut 103.5.

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1: Salutations aux fans de la NFL qui étaient plusieurs dimanche après-midi devant leur téléviseur pour le, je vais dire le vrai début de saison. Oui, il y a eu des matchs pendant la semaine, c'est vrai, mais on dirait que le premier dimanche, c'est le vrai début de saison officiel dans la NFL. Moi, mon équipe a perdu. Les Packers de Green Bay se sont inclinés aux mains des Vikings du Minnesota. Et j'ai l'impression que pour les Packers, ce sera peut-être une année décevante. Un peu déçu de ça. Match ce soir à 20h15. Et ça, c'est un gros match entre les Chiefs de Kansas City et les Broncos de Denver. Est-ce que Pat Mahomes va recommencer à briller cette année? La question se pose. Dans les prochaines, Shinedown, ça s'en vient avec Young Again. Restez là.
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Ben, un gros merci d'avoir été branché sur nos ondes. Ça a été, comme à chaque fois, un énorme plaisir de passer ce temps-là à votre compagnie. Il y a un gros show qui s'en vient. Restez là parce qu'à compter de 18h, ce sera la game avec Oli Paiement et FX Bénard. Évidemment qu'on va revenir sur le Canadien de Montréal, sur le tournoi de golf et ce qui s'est dit depuis ce matin, sur les signatures de contrat et tout. À 18h, nous, on se retrouve demain, 15h. Bonne fin de journée. Salut!

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4: Fin de journée, ici Benjamin Aubert, voici vos actualités. La campagne électorale se poursuit au Québec, mais certains chefs ont commencé à mettre leurs activités sur pause pour se préparer au débat. Deux débats auront lieu cette semaine, soit demain soir à TVA et mercredi soir chez Nouveau. Le débat de Radio-Canada aura lieu quant à lui la semaine prochaine. Ce matin, le Parti libéral du Québec a proposé de bonifier le régime québécois d'assurance parentale et d'ajouter des places au réseau des garderies. De son côté, le Parti conservateur du Québec a présenté sa plateforme en immigration, dans laquelle il dit vouloir favoriser les immigrants provenant de pays démocratiques. La municipalité de Saint-Félix-de-Valois implore le ministère des Transports de sécuriser l'intersection de la route 131 et du chemin Barrette. Cette sortie survient alors qu'un accident impliquant trois véhicules, dont un autobus scolaire, a provoqué la fermeture complète de la route 131 la semaine dernière. La municipalité demande depuis plusieurs années déjà un meilleur aménagement de ce secteur, considéré comme étant accidentogène. Voilà, c'est ce qui complète. 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
3: 7h54.
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5: C'est la game. Bon lundi tout le monde. Olivier Paiement et FX Bénard avec vous pour la prochaine heure. Merci d'être à l'écoute. 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Comment ça va, FX?
6: Je suis en pleine forme et je suis content de vous retrouver, de te retrouver encore une fois, Oli, pour cette émission de la game et les auditeurs aussi et auditrices. Vous mentionnez là, aujourd'hui, vous avez une journée occupée, vous avez raté ce qui s'est passé au tournoi de golf. Vous savez pas que Zachary Bolduc a signé un nouveau contrat ou vous voulez avoir une opinion sur ce qui s'est déroulé aujourd'hui, ben vous êtes au bon endroit pour la prochaine heure.
5: Ah non, mais il s'en est-tu passé des choses?
6: Y en a-tu des choses à raconter aujourd'hui?
5: Aujourd'hui et ce week-end, dans le monde du Canadien de Montréal, là on peut dire que la saison, elle a commencé pour de bon.
6: Oui.
5: Écoute, ça part de tout bord, tout côté, les annonces, les CISA, évidemment, avec ce qui s'est passé en fin de semaine, Chris Kreider qui se joint au Canadien, ça a parti le bal, mais il s'est passé plein d'autres choses au tournoi de golf aujourd'hui parce que je sais qu'il y a eu le camp des recrues là, qui a commencé la semaine passée, mais le tournoi de golf de l'équipe, c'est vraiment le début de la saison.
6: Ouais.
5: Alors, effectivement, on va décortiquer tout ce qui s'est passé aujourd'hui, les déclarations choc, les nouvelles qu'on a eues. On va analyser ça de loin en large d'entrée de jeu. On va se mouiller par la suite vers 18h15 environ. Parce que là, il y a des changements à la formation du Canadien. Il y a des blessés. Ça a été confirmé. Pas officiellement, mais par des journalistes assez bien branchés. Un journaliste, en fait, devrais-je dire. Il y a une acquisition, Chris Kreider. Kent Hughes s'est mouillé aussi par rapport à ce qu'il s'attend de ses gardiens de but. Bref, ça va nous amener à se poser des questions sur la formation de l'équipe. Effectivement, on va donner nos opinions par rapport à tout ça vers 18h15. C'est qui le deuxième centre? C'est qui le deuxième gardien? C'est qui le 13e attaquant? On va donner nos opinions un peu plus tard, vers 18h30. On va revenir sur les moments forts de la journée à BPM Sport. Éric Fichaud, collaborateur dans la Ray Gonzalez et dans le Tailgate, qui est notamment allé d'une déclaration très intéressante. Il a comparé le Canadien aux Hurricanes de la Caroline.
6: Oh, quand même, les derniers champions de la Coupe Stanley.
5: Ouais, pour lui, les attentes sont assez similaires dans les deux cas. J'ai hâte de vous faire entendre ça. Et on va réagir tout de suite après et par la suite, ben, vers 18h45, là, il s'en passe des choses à travers la LNH. Un gars qui signe pour près de 60 millions,
6: ouais.
5: Non, pas 60, près de 50 millions alors qu'il y a 60 games de jouer en carrière. Un gars qui vient de gagner la coupe qui demande un échange. Les Sénateurs qui sont loin d'une entente avec un de leurs joueurs vedettes. On a un nouveau capitaine et des nouvelles informations aussi dans les dossiers de Cutter Gauthier et Adam Fantilli. Ça s'en vient vers 18h45. Mais avant, c'était le tournoi de golf de l'équipe aujourd'hui. Et pour la première fois, les médias ont pu s'entretenir avec le nouveau venu,
6: ouais.
5: Chris Kreider. Il a signé une entente de un an avec l'équipe cette fin de semaine. Évidemment, il rejoint des visages familiers dans l'organisation du Canadien. Jeff Gorton, qui était son DG chez les Rangers.
6: Et qui lui avait donné son dernier contrat aussi.
5: Exactement. Si Chris Kreider est aussi riche aujourd'hui, c'est entre autres à cause,
6: ouais,
5: de Jeff Gorton. Jim Ramsey, qui était le thérapeute en chef chez les Rangers et qui l'est maintenant pour le Canadien. Mais surtout, Martin Saint-Louis, ancien compagnon de trio de Chris Kreider. Voici ce que Martin Saint-Louis avait à dire au sujet de son ancien coéquipier et de son nouveau joueur.
7: Chris, ça va être le premier joueur que j'ai joué avec, que je vais coacher. Puis ça va être, d'apprendre sur le fly, là, de savoir comment faire ça. Je m'attends pas à avoir beaucoup ces situations-là, mais si ça l'arrive, mais je suis content que ce soit avec Chris. Parce que Chris, c'est un C'est un ami, mais c'est une, vraiment une très bonne personne. Puis il y a encore du très bon hockey en avant de lui. Fait que je pense que c'est un super fit pour nous autres. Puis on est tous contents de l'avoir.
5: On connaît tous la qualité de joueur qu'est Chris Kreider. J'ai pas besoin de vous refaire son CV, là, mais c'est près de 1000 matchs dans la LNH. Il a déjà marqué 50 buts en une saison. Excellent en séries éliminatoires. Mais ça, je trouve intéressant ce côté-là que Saint-Louis a apporté. Que c'est une bonne personne.
6: Ouais, aussi.
5: Que c'est un bon leader. On a confiance que pas juste sur la glace, mais à l'extérieur de la glace aussi, il va bien s'intégrer au groupe. Puis ça, c'est une excellente nouvelle.
6: Ouais, ben c'est ce que je retiens le plus dans cet extrait-là, Ali, parce que, bon, évidemment, quand Kreider jouait avec Martin Saint-Louis, c'était un jeune Chris Kreider, il avait quoi, 23 ans à ce moment-là? Ouais. Parce que c'est quand même il y a 12 ans. C'est ce parcours éliminatoire en 2014 des Rangers, notamment avec cette victoire contre le Canadien en finale de l'association. Mais pour un vétéran comme ça, 35 ans, qui arrive dans une équipe, bon, tu l'as mentionné, extrêmement rapide et tout ça, encore une fois, moi, je trouve ça super intéressant pour le CH. On parle de la plus jeune formation de la Ligue nationale. C'est important d'aller chercher des vétérans. Et on le disait, il va en avoir des blessés en début de saison. Alors, d'avoir un gars comme Chris Kreider, que t'as eu en plus, gratos.
5: Ben
6: le
5: oui.
6: Gars, tu l'as pas, t'as pas été le chercher via transaction. Le gars, tu l'as signé. Ça t'a rien coûté. C'est ça que je trouve le plus magnifique dans tout ça pour le ouais. Canadien de Montréal.
5: C'est que là, on parlait tous de « Hey, Marchenko, ce serait des voilà. choix des jeunes.
6: Dylan Mason Larkin,
5: McTavish. Mason Dylan McTavish. » Mais là, t'as un gars qui, on s'entend, est moins bon qu'eux. Mais c'est parce que ça t'a rien coûté. Et Philippe, sur la messagerie texte, nous met ça de la meilleure des façons. Essentiellement, les gars, on vient de changer Gallagher pour Kreider, puis 4 millions de lousses qui ont permis de signer Bolduc. T'as raison. T'sais, c'est un petit peu ça, la saison morte du Canadien. Moi, j'ai l'impression que Chris Kreider va avoir un impact qui va dépasser celui de la patinoire. J'en ai parlé hier là, dans la game le dimanche, mais un peu comme ce que Corey Perry avait été il y a 5 ans. Mais Chris Kreider pourrait être ça. T'sais, il en a parlé d'à quel point Martin Saint-Louis, c'est le gars avec qui de qui il a le plus appris quand il jouait
6: en
5: avec. C'est dit que c'était quasiment un joueur-entraîneur à l'époque où il était ensemble avec Rangers, avec les Rangers. Il y a juste du positif à travers tout ça. Puis même ce qu'on a appris, entre les lignes, en écoutant les dirigeants du Canadien, c'est que c'est le clan Kreider qui a approché le Canadien de Montréal. C'est eux qui voulaient s'assurer, qui voulaient voir si c'était possible qu'ils rejoignent l'équipe. Ça aussi, c'est une bonne nouvelle.
6: Ben, c'est une bonne nouvelle. Ça veut dire que t'es de plus en plus, le Canadien va attirer ce type de joueur-là parce que c'est une équipe compétitive, c'est une équipe qui a des chances de gagner année après année. Puis ça vient juste de commencer avec la moyenne d'âge de ta formation et les gars qui sont signés à long terme. En plus, Chris Kreider, c'est un Américain. T'attires un Américain à venir jouer ici au Canada pour un an parce que t'as une culture d'organisation qui incite les joueurs à venir ici. Et en tête de liste, t'as un gars comme Martin Saint-Louis qui dirige cette équipe-là et qui attire ces joueurs-là à venir ici à Montréal. Et ça, c'est très encourageant parce que Saint-Louis qui signe une nouvelle prolongation de contrat ouais. qui va être à Montréal pour les 4 prochaines années, ça va continuer à attirer des joueurs ici à Montréal. Alors mais moi, c'est la meilleure des nouvelles, ça aussi.
5: Et ça a été, la grosse nouvelle pour commencer la journée. Là. Martin Saint-Louis, prolongation de contrat, 3 années supplémentaires avec le Canadien. Il lui en restait une. Il va être donc sous contrat avec l'équipe au moins jusqu'en 2030. Voici ce qu'il avait à dire sur le fait d'être l'entraîneur-chef du Canadien de Montréal pour encore plusieurs années de plus.
7: Moi, j'adore qu'est-ce que je fais. Puis, tu sais, si on me donne un vote de confiance que, tu sais, Martin, t'es le gars, mais je vais continuer. Puis si je suis pas le gars, mais c'est correct. Tu sais, je suis humble de savoir que pas parce que tu mets tout l'effort dans quelque chose que tu vas toujours réussir. Mais mon cœur est à bonne place, puis j'adore être l'entraîneur des Canadiens.
5: On s'entend tous que c'était une formalité, puis que ce contrat-là a pas été signé hier, là. Ça fait plusieurs semaines, ouais. Fort probablement que c'est fait. Puis là, on attendait juste le bon moment pour l'annoncer. Puis c'est une belle façon d'entamer ta nouvelle saison. Mais je suis content que ce soit fait parce que il y a plusieurs entraîneurs à travers la LNH qui sont dans cette situation-là. Ils n'ont pas de contrat en vue de la prochaine saison. Puis je suis pas en train de dire que l'avenir de Martin Saint-Louis à Montréal était remis en question. Mais c'est que tant et aussi longtemps que cette prolongation de contrat-là n'est pas signée, n'est pas officielle, il y a une espèce de flou.
6: Ouais.
5: Une espèce de... Selon ce qui se passe, si ça se passe pas bien, ben qui sait? Je donne un exemple. Si, malheur, Nick Suzuki se blessait au début de l'année, ratait toute l'année. Puis là, le Canadien ratait les séries. Puis là, ça s'envenimait entre Martin Saint-Louis et les médias, blablabla, blablabla. Bla, bla. Peut-être qu'à la fin de l'année, il se disait, hey, regarde, ciao, bye, je m'en vais. Tandis que là, t'as cette assurance-là, puis tu peux pitcher aux autres aussi, hey, Martin Saint-Louis, inquiétez-vous pas. Il s'en va nulle part, là. Il fait partie du projet à court, moyen et long terme.
6: Ce que j'aime, c'est, depuis l'arrivée de Martin Saint-Louis, Oli, oui, l'équipe a progressé au classement général et les parcours éliminatoires aussi. T'es passé en finale de conférence l'an dernier. Mais si on enlève les statistiques, juste quand on regarde la progression des joueurs de l'organisation, les Cole Caulfield qui ont progressé sous Martin Saint-Louis, Juraj Slafkovský, même chose.
0: Ouais.
6: Nick Suzuki, la même chose également. Alors, en plus des statistiques collectives où l'équipe est meilleure année après année, individuellement aussi, tu sens que tes jeunes joueurs progressent sous Martin Saint-Louis. Pour moi, ça peut juste aller vers l'avant. Alors, moi, c'est la meilleure nouvelle pour, oui, attirer des joueurs, mais pour la progression aussi à l'interne d'avoir un gars comme Martin Saint-Louis avec le Canadien pour encore 4 saisons.
5: Parce que ce que Martin Saint-Louis a prouvé, ça fait quelques années qu'il a prouvé, c'est que c'est un excellent coach pour développer les joueurs. Ça a été un bon entraîneur pendant la reconstruction. Si tu regardes le progrès qu'un Slaf a eu, Caulfield a eu, à peu près n'importe qui avec le Canadien, s'est amélioré sous Martin Saint-Louis. Mais ce qu'il a montré aussi la saison passée, c'est qu'il est capable aussi de coacher une équipe gagnante. C'est qu'il est capable de prendre une équipe qui est talentueuse et que même si elle traverse peut-être des bas par moment, il y avait une certaine période là, autour du mois de décembre que c'était pas facile.
6: Non.
5: C'était assez chaotique. Il a redressé la barre. Moi, j'ai confiance que Martin Saint-Louis, si jamais le Canadien gagne une Coupe Stanley avec ce groupe-là de joueurs, il a... Ça va être lui le coach qui va leur permettre de le faire. Ce sera pas un autre. Tu sais, il y a quelques années, on pouvait débattre là-dessus, là, de hey, est-ce-tu vraiment le coach qui va leur permettre de gagner la Coupe cette année ou c'est juste un peu le en attendant, comme on avait vu ailleurs.
6: Ouais.
5: Non, je pense que c'est le gars qui va amener l'équipe à bon port jusqu'à la fin.
6: Ouais, à moins que dans les prochaines années, par exemple, ta formation n'est pas en mesure de progresser ou ta formation en séries éliminatoires livre pas la marchandise et pourtant tu as une équipe sur papier qui te permet de croire que tu peux remporter la Coupe Stanley.
5: C'est ça.
6: Mais voyant la progression du Canadien l'an dernier en séries éliminatoires, t'as éliminé le Lightning de Tampa Bay qui en avait de l'expérience en série. T'as éliminé les Sabres de Buffalo qui était une équipe qui était un peu similaire à la tienne. Quand on regarde la moyenne d'âge de l'équipe, quand on regarde la progression de certains jeunes l'an dernier à Buffalo au cours de la saison, mais t'as eu le dernier mot en 7 matchs contre cette formation-là. Alors pour l'instant, jusqu'à preuve du contraire, il y a aucun signe qui démontre que le Canadien ne progressera plus sous Martin Saint-Louis. Alors, dans cette mesure-là, j'ai pas le choix de te dire qu'il sera derrière le banc lorsque le Canadien va gagner la Coupe Stanley.
5: Ouais, je suis d'accord avec toi là-dessus. L'autre nouvelle, ça s'est tombé hier, mais on a eu plus de détails là-dessus aujourd'hui. Zachary Bolduc, enfin,
6: ouais,
5: c'est
6: officiel.
5: Fait. Là, il n'y a pas eu de distraction parce que ça aurait pu en être une. Prolongation de contrat de 4 saisons avec le Canadien de Montréal. Une moyenne annuelle de 4,2 millions de dollars par année. Là, à cause de Kreider, il y a des questionnements. Ça va être quoi la place de Bolduc dans l'alignement? Je veux qu'on l'entende par rapport à ça et qu'on réagisse tout de suite après.
8: Ben, de ce côté-là, je vais laisser le groupe d'entraîneurs prendre ces décisions-là, mais on a une équipe avec extrêmement de profondeur. Donc, tu sais, que ce soit sur le top six ou le bottom six, je pense qu'on a tellement de profondeur de talent. Donc, tu sais, je suis pas inquiet que le groupe d'entraîneurs va prendre des bonnes décisions pour avoir les meilleurs trios, les meilleures combinaisons. Puis je pense que c'est une saison, c'est 84 matchs, donc il va y avoir des hauts, des bas, il va y avoir des changements de trio, mais non, on est excité de commencer ça jeudi là.
5: La bonne nouvelle avec le contrat de Bolduc, c'est que là, le Canadien s'est pas nécessairement peinturé dans un coin avec cette entente-là. Contrairement à d'autres joueurs qui ont signé des gros contrats à travers la Ligue, tu n'as pas absolument besoin à tout prix que Zachary Bolduc devienne un joueur top 6. Parce que 4,2 millions dans la LNH, là, maintenant, c'est un joueur de 3e trio.
6: Exactement.
5: Peut-être même de 4e trio. Là.
6: Ouais,
5: AJ Greer a signé pour 4 millions avec les Ducks d'Anaheim. Donc, c'est pour ça que je vois ça comme un espèce de gagnant-gagnant où pour le Canadien, hey, tant mieux. Là. S'il se développe, s'il joue à la hauteur de son potentiel, il devient un marqueur de 25-30 buts. Mais sinon, à 4,2, il peut devenir un solide joueur de 3e trio, puis tu pourras pas te plaindre.
6: Tu as posé une bonne question tantôt dans l'émission Le Tailgate. On comparait certaines situations financières et tu parlais de Zachary Bolduc. Et tu disais pourquoi le Canadien n'a pas voulu donner une entente à plus long terme à un gars comme Zachary Bolduc. Ouais. Je pense qu'on se pose trop de questions encore à l'interne concernant son rôle dans 4 ou 5 ans avec le Canadien de Montréal. Est-ce qu'il va vraiment se développer comme un attaquant top 6 dans l'organisation ou c'est plus un joueur de troisième trio qui a un impact en séries éliminatoires, qui peut apporter encore plus de bonnes mises en échec, qui a ce côté baveux aussi un peu en série que tu as besoin chez un gars de troisième trio? On les a pas encore les réponses à ces questions-là et on a beaucoup discuté à faire une projection. Ouais. Alors pour moi, 4 ans, c'est très raisonnable dans son cas. Si jamais il se développe comme ce joueur-là, parce qu'on le sait, il a les attributs offensifs. Il a un bon lancer, Zachary Bolduc, il est rapide. S'il est en mesure d'utiliser ça, puis dans quelques années, on se pose plus la question, Zachary Bolduc, c'est un joueur du top 6, ben à ce moment-là, dans 4 ans, on signera une prolongation de contrat et à ce moment-là, on lui donnera l'argent qu'il mérite.
0: Parce que t'as raison qu'on a vu ça là, dans la dernière semaine. Là, aujourd'hui, tu as eu Noah Asselin, qui a signé pour 8 ans, 6,6 millions de dollars par année. Fraser Minton, c'est 7 ans, 7,2 millions de dollars la semaine passée avec les Bruins de Boston. Et Zeev Bolyum, aussi 8 ans, à un peu moins de 9,4 millions de dollars. Le Canadien aurait pu, en théorie, opter pour une stratégie similaire avec Bolduc, de dire, hey, on va miser sur lui, on va lui donner 8 ans, je sais pas, 6 millions de dollars par année. Mais on dirait pas qu'ils ont la confiance nécessairement que ça va être un bon deal. Et là, le clan Bolduc, visiblement, a été capable de prendre avantage de ça parce que son contrat de 4 ans va le mener jusqu'à l'autonomie complète.
6: Exact.
0: Est-ce que ça t'inquiète? Est-ce que ça, t'es un peu plus mécontent du fait que le Canadien n'a pas été capable d'acheter des années d'autonomie sur Bolduc?
6: Comme c'est Zachary Bolduc, j'ai l'impression que d'ici 4 ans, si Zachary Bolduc connaît des bonnes saisons au lit à Montréal, j'ai pas l'impression que Zachary Bolduc, là je parle à travers mon chapeau possiblement, mais j'ai pas l'impression que Zachary Bolduc va vouloir quitter l'organisation si jamais il y a du succès à Montréal et qu'à ce moment-là va prolonger avec le Canadien. C'est un gars de la place, c'est un gars d'ici, Zachary Bolduc. J'ai cette impression-là. J'aurais aimé ça le 3 ans.
0: Mm-hmm.
6: Mais le clan de Zachary Bolduc voulait absolument 4 ans pour l'année à l'autonomie complète. Ça m'inquiète pas trop, j'ai pas ce sentiment-là de me dire « Ah ouais, mais si jamais il se développe comme le joueur qu'on pense, j'ai l'impression qu'il va vouloir demeurer avec l'organisation. » Mais c'est peut-être juste moi, personnellement, je parle peut-être à travers mon chapeau, mais j'ai vraiment l'impression pour Zachary Bolduc que si ça se passe bien, il va vouloir demeurer avec le Canadien.
0: Et ce que Kent Hughes disait par rapport à ça, c'est que ça aurait pas nécessairement été mieux parce que peut-être qu'il aurait pu signer pour un an de moins, mais là, il devient éligible à l'arbitrage. Puis des fois, l'arbitrage peut te mettre dans des situations qui sont pas nécessairement super le fun pour tout le monde. On peut regarder notamment ce qui se passe chez les Stars de Dallas avec Jason Robertson. C'est ça. Oui, il a pas signé un contrat qui l'amène à l'autonomie, mais il a signé pour plus court. Puis là, ça fait qu'on a des situations bizarres avec l'arbitrage. Il veut partir, il veut pas partir, peu importe. Le Canadien n'est pas dans cette situation-là. Bon, l'autre nouvelle, rapidement, Josh Anderson nommé assistant capitaine. Pas super surprenant, une bonne nouvelle aussi dans les circonstances. Et je pense que ça garantit aussi qu'Anderson, son contrat va être prolongé éventuellement. Mais je veux qu'on parle de Caden Gooley. La haute direction ne s'est pas fait poser de questions par rapport à ça.
6: Non.
0: Notre collègue Greg Langteau allait le faire, mais ils ont coupé le point de presse. Parce qu'ils savaient que Greg arrivait avec la grosse question.
6: Non,
0: là.
6: C'est ça, exactement.
0: Comme un journaliste digne d'un prix Pulitzer. Mais Renaud Lavoie, un peu plus tard, TVA Sport, a confirmé que Caden Gooley serait bel et bien absent au début du camp de l'équipe. C'est cette fameuse blessure qui avait nécessité une opération. Finalement, l'opération n'aurait pas fonctionné comme prévu. Il a en fait été réopéré aux adducteurs cet été. Pas trop clair quand il va revenir au juste. Ça, c'est une très mauvaise nouvelle, FX.
6: Ouais, c'est inquiétant dans le cas de Caden Gooley. Puis on en parle depuis 2 semaines. Je sais qu'on en parlait, puis on recevait toutes sortes de commentaires. Voyons, vous inquiétez pour absolument rien. Il va être à son poste pour le début de la saison. Ben, finalement, il ne devrait pas être là pour le début de la nouvelle saison. Ça m'inquiète dans la mesure où tu dois te poser des questions sur est-ce que je peux me fier sur lui à long terme dans un top 4 à Montréal. Déjà qu'à la base, t'aimerais ça avoir 2 gauchers, 2 droitiers. Caden Gooley qui est gaucher, mais qui aurait pu quand même obtenir ce poste-là sur la deuxième paire de défense. Alors à long terme, est-ce qu'on peut réellement compter sur lui? Maintenant, ça m'amène à la question suivante. Il n'y a pas un meilleur scénario en ce moment pour un jeune comme David Rembacker d'arriver au camp d'entraînement et de se prouver. Surtout que c'est un défenseur droitier, c'est un haut choix repêchage, c'est un choix de l'état-major actuel. Lui, il a toutes les chances de son côté pour se prouver au camp d'entraînement et d'obtenir cette place-là pour le début de la saison.
0: Exactement. Là, FX, tu me fais la passe à palette, là, parce que c'est justement la question qu'on va se poser après la pause. On va jouer à un jeu, ça ou ça? Cinquième et sixième défenseur. Là, c'est assez ouvert. Jack Hayes, Trouble, Engstrom ou Reinbacher? Qui sera le 13e attaquant maintenant avec l'arrivée de Chris Kreider? Alexandre Texier ou Kirby Dach? Qui va pouvoir jouer avec Chris Kreider sur le deuxième trio? Oliver Kapanen ou Samuel Montembeau? On va débattre là-dessus dans deux minutes.
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1: 18h17 dans la game, ça ou ça, c'est pas compliqué. On a deux options, faut choisir dans une des deux options. Kent Hughes a été clair, net et précis. Il n'y aura pas de ménage à trois pour commencer la saison.
2: Juste pour le début du camp.
1: Régulière.
2: Exact.
1: No way. C'est ça qu'il a dit, hein?
2: No way.
1: C'est ça qu'il a dit. No way. Oh oui. No way. Bref, on le sait déjà, Debèche va être le numéro un. Donc, qui va être le numéro deux, FX? Fowler ou Montembeau?
2: Je vais avec Jacob Fowler. Pour moi, Fowler va commencer la saison à Montréal, Ali. Puis, je sais que du côté du Canadien, on va tenter de transiger Samuel Montembeau avant le début de la saison. Est-ce qu'on va se rendre à l'évidence que...
1: Hey, Cam Talbot a signé un contrat
2: Cam
1: aujourd'hui.
2: Cam Talbot a signé un contrat d'un an aujourd'hui. Montembeau, c'est qu'il coûte un peu plus de 3 millions de dollars, mais j'arrive pas à comprendre quand même pourquoi il y a pas une équipe qui prend un pari sur un gars comme Samuel Montembeau. Je sais que l'an dernier, ça a été vraiment compliqué.
1: Oui. Veux-tu que je te donne peut-être une raison pourquoi?
2: Vas-y.
1: 872-343.
2: Mais il y a pas si longtemps, il était le troisième gardien de but au tournoi des Quatre Nations. Il a aidé le Canadien à se tailler une place en séries éliminatoires. Tu l'as comme deuxième gardien de but. C'est une bonne police d'assurance, à mon avis. Mais pour moi, même si je comprends la technicalité de pas le perdre pour rien et le fait que Fowler, tu peux le céder dans la Ligue américaine, pour moi, faut que tu commences la saison avec Jacob Fowler.
1: Moi aussi, j'y vais avec Jacob Fowler. Il a prouvé qu'il appartient à la LNH. Alors que Samuel Montembeau, on n'a aucune idée de ce que ça va donner cette saison. Le Canadien n'est plus en reconstruction, t'es plus en mode développement. Chaque match compte, tu veux gagner ta division, tu peux pas te permettre d'avoir une boîte à surprise comme gardien de but. Puis je sais qu'il y en a qui vont dire « Ouais, mais il y a besoin de départ, Fowler. » Il jouerait quoi? 50 games dans la Ligue américaine, il en jouerait 35 à Laval, à Montréal. C'est pas 15 matchs qui vont déterminer le développement de Jacob Fowler. Il doit commencer l'année à Montréal. Puis au pire, là, dans le pire des cas, tu mettras Montembeau au balotage. Ça me surprendrait qu'il soit réclamé. À 3,15 millions, là, ce serait fort surprenant. OK, ça ou ça, deuxième centre de l'équipe. Oliver Kapanen ou Alex Newhook?
2: J'aime pas ta question. Non, ben là, mais sincèrement, Ali, je vais avec Alex Newhook. Et je comprends qu'Alex Newhook, c'est plus un ailier pour moi qu'un joueur de centre. Mais avec une ligne comme Kreider, Newhook et Demidov, c'est tellement rapide comme trio. Il y a quelque chose de sexy autour de ça. Un gars comme Oliver Kapanen, je l'aurais vu au sein de la deuxième unité si jamais, bon, tu faisais pas l'acquisition d'un gars comme Chris Kreider, puis t'as Newhook à l'aile, Kapanen au centre et Demidov à l'aile. Mais pour moi, pour commencer la saison, pour les premiers matchs, je vois davantage un gars comme Newhook qui s'est prouvé l'an dernier, qui a été très bon en séries éliminatoires. Pour commencer l'année, je suis à l'aise avec Alex Newhook au centre.
1: De Kreider, est-ce que Demidov. Le fait d'avoir trois gauchers sur le même trio, ça t'inquiète?
2: Non, pas nécessairement. Non, pas nécessairement pour amorcer la saison. Quoique, bon, évidemment, c'est pour cette raison-là que j'aimais beaucoup la complicité entre Newhook et Kapanen, là, parce qu'on avait un gaucher et un droitier. Mais pour commencer l'année, commence avec Newhook à la position de joueur de centre du deuxième trio. Et ajuste-toi en cours de route si jamais tu vois que c'est une grande difficulté, le cercle des mises en jeu.
1: Exactement. Puis t'as plein d'autres centres droitiers dans ta formation. Jake aussi. Evans est capable de prendre des mises au jeu. Nick Suzuki aussi. Si jamais t'as besoin de gagner une mise au jeu d'un certain côté, après ça, tu peux changer tu peux faire des changements, changer ton centre, peu importe. Ouais. La semaine passée, je disais Kapanen, mais là, avec l'acquisition de Kreider, j'y vais avec Newhook aussi, pour sa vitesse, pour le fait que... Tu sais, Oliver Kapanen a marqué la plupart de ses buts d'une certaine façon. Puis ça, c'est la même façon dont Kreider marque ses buts. Dans ce slot, bâton à terre, dévier des rondelles, des rebonds, des tapines, peu importe. Est-ce que les deux seraient capables d'être sur la glace en même temps, de coexister? Kapanen m'a pas montré qu'il est capable de marquer des buts, de se faire valoir d'une autre façon. Alors j'y vais avec Alex Newhook pour commencer l'année. Ça ou ça, le 13e attaquant.

0: attend. Parce que là, bonne nouvelle, le Canadien a officiellement de la profondeur en attaque. Mais qui sera celui qui va être laissé de côté pour commencer la saison? Alexandre Texier ou Kirby Dach? Ou Oliver Kapanen rendu là aussi.
1: Ou Oliver Kapanen pourrait être une option. Je vais pas penser comme si j'étais le Canadien, je vais penser comme si j'étais moi et que je devais prendre la décision. Et pour moi, c'est Kirby Dach qui serait le 13e attaquant pour commencer la saison.
0: Okay.
1: Je trouve qu'un gars comme le Tex, tu peux l'insérer dans beaucoup plus de situations de jeu et il y a plus son rôle au sein d'un troisième et d'un quatrième trio, contrairement à un gars comme Kirby Dach que je vois davantage sur un top 6. Et si je joue pas top 6, c'est difficile d'y trouver un rôle sur un troisième ou un quatrième trio. Pour cette raison-là, parce que c'est un couteau suisse, qu'on l'aime énormément, je devrais dire couteau français, dans le cas d'Alex Texier, je commence la saison avec lui dans la formation et c'est Kirby Dach qui se ramasse comme 13e attaquant. Et il va jouer des minutes de toute évidence parce qu'il va avoir des blessés au cours de la saison, mais je commence l'année avec Alex Tex dans la formation.
0: Parce que...
1: Mais le Canadien prendra pas cette décision-là.
0: Non, pourquoi?
1: Parce que tu donnes une année de plus à un gars comme Kirby Dach. J'ai l'impression qu'on va lui donner encore une chance de se faire valoir parce qu'il a les attributs pour être un joueur qui a de plus grandes aspirations dans la Ligue nationale. Et pour cette raison-là, je pense qu'on va le faire commencer et qu'on va mettre à Texier comme 13e attaquant.
0: Parce que dans un monde idéal, j'ai pas l'impression que dans les deux cas là, que c'est vraiment des joueurs de 3 ou 4e trio.
1: Mais le texte, tu pouvais l'insérer un peu partout dans la formation quand même. L'an dernier, il rendait de bons services.
0: Notamment, exactement.
1: Je vois pas l'utilité d'un gars comme Kirby Dach sur un troisième trio.
0: Non. Tu le regardes puis tu dis, hey, il pourrait être bon sur un troisième trio parce qu'il est gros puis il patine, mais il le fait pas.
1: Il le fait pas.
0: Il a jamais été capable de le dire, hey, je vais prendre cette identité-là. Texier non plus, il frappe pas, mais c'est un bon patineur. C'est quelqu'un qui est intelligent, en échec avant, tout ça. Il est beaucoup plus fiable que Kirby Dach. Moi aussi, j'y vais avec lui, mais j'ai l'impression que qu'on va peut-être donner une chance à Dach pour commencer l'année.
1: Et après ça, on peut s'amuser, on peut se dire, ça dépend vraiment des besoins de ce que le Canadien veut faire avec son troisième, quatrième trio. Tu veux-tu avoir un trio où, par exemple, tu as tes trois vétérans? Est-ce que tu veux un trio où, à la place, bon, tu sépares Evans et Dano au centre de ces deux trios-là? Ça dépend de tous les scénarios que le Canadien va analyser avant le début de la saison.
0: Parce que ça reste que le Canadien a signé Kirby Dach. Tu sais, ils n'étaient pas obligés de lui donner une offre qualificative. Ils n'étaient pas obligés de le ramener à Montréal. Ils ont décidé de le faire. Je pense pas que c'est pour qu'il commence l'année dans les estrades.
1: C'est ce que je me dis aussi.
0: C'est comme une dernière 8 millième chance qu'on lui donne. Mais là, c'est la vraie dernière.
1: Ouais.
0: Je vous le promets.
1: J'espère.
0: Je vous le promets. OK, ça ou ça. Quel dossier était plus important à régler? Zachary Bolduc? C'est fait. Ou Robert Jacquet, c'est pas fait.
1: Le pire, c'est que tu me poses la question, il y a une semaine et demie, je t'ai dit Zachary Bolduc. Mais là, tu me poses la question aujourd'hui, avec la blessure de Kaelin Goulet en défense, avec l'acquisition de Chris Kreider, j'ai tendance à te dire que le dossier qui était peut-être un peu plus important, c'était celui d'Robert Jacquet, vu la profondeur de l'équipe à ce moment-ci.
0: Ouais, je suis d'accord avec toi aussi, parce que là, Ça risque d'être fait, là. C'est Pierre Lebrun qui rapportait aujourd'hui que normalement, Jacquet va se présenter au camp. Là.
1: Voilà.
0: Il va être là, il va avoir un contrat. Ça reste qu'imagine un scénario là, où c'est pas fait. Puis là, tu commences l'année avec genre Struble et Reinbacher ou Struble et Engstrom.
1: Aussi. Oh, oui.
0: Ouch. Ouch. Alors, à voir, là, j'ai vraiment hâte parce que. Si jamais il n'est pas là, là, ça va officiellement devenir une distraction. Il n'était pas là aujourd'hui au tournoi de golf, mais le camp commence quoi? Mercredi?
1: Exact.
0: S'il n'est pas là, on va pouvoir commencer à se poser de sérieuses questions. Justement, en parlant de cette lutte à la brigade défensive, Goulet est blessé, commencera pas l'année. Ça veut donc dire qu'il y a deux postes d'ouvert, parce qu'on prend évidemment pour acquis que Hudson, Madison, Dobson et Carrier vont compléter le top 4 pour commencer la saison, ou du moins, ils vont être dans la formation. Pour le poste de 5e et le poste de 6e défenseur, Jacquet, Struble, Engstrom ou Reinbacher, qui commence l'année dans la formation du Canadien FX?
1: L'an dernier, Hudson a joué beaucoup avec Jalen Struble. Rappelle-toi, on faisait jouer Madison avec Dobson. Si on décide d'y aller avec Madison-Dobson pour amorcer la saison, si jamais on décide de faire ça, ben là, à ce moment-là, est-ce que le candidat de choix pour jouer avec Hudson serait Jalen Struble et Alex Carrier sur la troisième page jouerait avec un Robert Jacquet? Jusqu'à preuve du contraire, Oli, jusqu'à temps que je vois les premiers coups de patin de David Reinbacher au camp d'entraînement, j'ai pas le choix d'y aller avec la valeur sûre qui est Jalen Struble et Arbor Jackey. J'ai pas le choix pour le moment de nommer ces deux joueurs-là. Tant et aussi longtemps que j'ai pas vu David Rambacher au camp d'entraînement et voir ce qu'il peut donner à cette équipe-là. Même si je préférerais qu'il soit épatant et qu'il aille chercher cette place-là et qu'on se dise « Wow! » C'est incroyable ce que David Rambacher a fait cet été pour être dans cette forme-là et pour nous offrir ce type de niveau de jeu-là.
0: Mais là, j'aimerais s'il ça. S'il joue pas dans ces circonstances-là, quand est-ce qu'il va jouer?
1: Pour commencer la saison à Laval.
0: Oui.
1: On va lui donner une opportunité éventuellement.
0: Et que ce serait dommage.
1: Premier appel du Canadien.
0: C'est vrai que dans des circonstances où là, le camp est très court, 13 jours environ, là, quelque chose comme ça, le camp il va durer parce que ça commence le 16 puis le premier match est le 29. T'as pas le temps de faire des expériences, t'as pas le temps d'essayer des affaires. Là.
1: J'espère me tromper. Là.
0: Si Ryan Backer, il arrive pas au camp puis dominant, là, il est comme OK. Il est en confiance sur la glace, transporte la rondelle, très à l'aise avec ses décisions, un bon bâton, utilise son gabarit à son avantage. Si c'est pas ça, dès la première pratique, on va être dans le trouble solide.
1: Et tu fais quoi avec les paires de défenseurs? Si jamais David Rambacher arrive au camp, là, puis il est sensationnel, là, il connaît tout un camp d'entraînement, est-ce que Alex Carrier se ramasse sur ton top 4 en défense et ta troisième paire est formée d'un David Rambacher et d'un Struble ou Jack Eye?
0: Ouais, une paire qui jouerait 8-10 minutes par match.
1: Et Carrier prendrait plus de responsabilités en début de saison dû à l'absence de Kaelin Goulet?
0: Ouais, c'est pas idéal. C'est une situation qui est vraiment pas idéale, puis c'est là où la blessure à Goulet, c'est fâcheux, puis ça continue à l'être, mais c'est un scénario qui se répète sans cesse, malheureusement, pour le défenseur du Canadien. On va prendre une pause et au retour, les meilleurs moments de la journée à BPM Sport. Éric Fichaud, collaborateur dans la RAC Gonzalez et dans le Tailgate, est allé d'une comparaison très intéressante. Pour lui, les attentes pour le Canadien commencent beaucoup à ressembler à celle des Hurricanes de la Caroline. Ah ouais, on va l'entendre puis on va réagir après la pause.
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0: Bon, il n'y a pas eu de mots fétiches, là, de mix non. Ou de ci ou de ça. Pas mal tout le monde était de l'avis que là, les attentes vont être plus élevées cette année. Exact. Ils s'attendent à ce que l'équipe soit meilleure. Jeff Gorton a parlé de ça, Martin Saint-Louis, Nick Suzuki, Juraj Slafkovský. Tout le monde abondait en ce sens-là. Et dans la règle Gonzalez, plutôt aujourd'hui, Georges et Gonzo ont demandé à Éric Fichaud c'était quoi les attentes pour lui cette année. Il a amené une comparaison vraiment intéressante. On l'écoute et on réagit après.
4: pour le Canadien sont un peu similaires aux attentes qu'on met pour les Hurricanes depuis les 5 dernières années. Les Hurricanes, les boys, quand on parle d'eux autres, est-ce qu'on se pose la question s'ils vont faire les séries? C'est quand la dernière fois que vous avez pas mis les Hurricanes en série? Ça a pris du temps avant de gagner la Coupe Stanley, là. Ils sont pas arrivés une fois en finale puis ils l'ont gagné. Ça faisait peut-être 3-4 fois qu'on allait en demi-finale puis on se faisait sortir puis on était frustrés. On recommençait l'année d'après. Ils vont aller où? Jusqu'à où ils vont aller en série? Tu sais, et je pense que le Canadien peut encore une fois se rendre très, très loin. Ça prend un peu de chance parce que ça prend des joueurs en santé. C'est sûr que tu commences l'année puis Nick Suzuki se blesse en partant, il manque 2-3 mois. C'est ce qui est arrivé aux Panthers l'année passée. Tu perds Barkov en partant, personne n'avait prédit ça. Fait que ça prend l'élément de chance un peu de rester en santé, mais tu regardes l'équipe du Canadien, ils peuvent encore se rendre demi-finale, peut-être même finale. Moi, mes attentes sont très élevées.
0: Là, je suis d'accord avec le fiche que là, le minimum, là, le plancher, c'est les séries chaque année.
19: Ouais.
0: Ça, il peut plus avoir de débat par rapport à ça. Là.
1: À moins d'une catastrophe, comme il mentionne. Mais...
0: C'est ça. Que ça, évidemment, t'es jamais à l'abri de ça. Là. Mais tant et aussi longtemps que ce noyau est en place, cette équipe-là va faire les séries chaque année. T'sais. Je dis pas qu'ils vont se rendre dans des séquences aussi longues que l'Avalanche et le Lightning qui sont rendus à 9 années de suite, puis même les Leafs ont fait ça pendant un bout. Mais au moins pour les 4-5 prochaines années, ça va être ça le standard. Là.
1: C'est le standard pour le Canadien de Montréal. Et les Hurricanes, on se posait plus de questions. Puis c'est vrai ce que Fish disait quand même, on se posait plus de questions. C'était une équipe de séries éliminatoires. C'est une équipe qui, sur papier, avait des bons éléments. On le savait qu'elle allait se rendre en série. Par contre, rendu en séries éliminatoires, on se posait toutes sortes de questions. Est-ce qu'ils sont capables de passer à la prochaine étape? Il y a eu ces défaites-là en finale de conférence, notamment contre les Panthers, qui faisaient très mal. Après ça, on se remettait en question. On se disait, voyons... C'est une bonne équipe de saison régulière, mais on n'est pas capable d'atteindre le niveau d'après rendu en séries éliminatoires. Alors que pour le Canadien, c'est rendu la norme maintenant de faire les séries, à moins d'une catastrophe durant la saison, des blessures ou peu importe. Mais c'est rendu la norme de faire les séries éliminatoires. Ils ont quand même monté la note aussi en série l'an dernier en faisant une finale de conférence. Ça n'arrivera pas possiblement à chaque année, là, on s'entend.
0: Parce que rendu aux séries, on s'entend que c'est circonstanciel. Là.
1: Ça peut dépendre de beaucoup de choses.
0: Un match 7 avec 9 lancés, normalement,
1: t'es
0: tu gagnes pas ça.
1: Gagner.
0: Ou un autre matchette qui sera en deuxième prolongation. Il y a bien des choses qui se sont passées ou qui auraient pu se passer, puis le Canadien, ça finit pas au carré d'or, cette histoire-là. Puis c'est pour ça que quand t'arrives aussi loin, faut que tu sois capable de capitaliser là-dessus. Puis c'est pour ça que d'avoir une demi-finale de la Ligue, une finale de l'Est aussi décevante que celle l'an passé, ben c'était vraiment plate. Là. C'était décevant parce que rendu là, tu dois t'attendre à plus. Mais c'est une équipe qui doit compétitionner année après année pour gagner des rondes. Et là, j'ai l'impression qu'une fois que la prochaine acquisition va être faite, on n'est pas rendu là encore avec Ryder, mais une fois que tu vas avoir été chercher ton deuxième centre ou un gros défenseur ou peu importe, droitier, là, les attentes vont vraiment devenir la Coupe Stanley.
1: Ouais, mais on est tout près de ça quand même.
0: On est pas loin.
1: On est vraiment pas loin. Et on s'amusait la semaine dernière, Oli, à faire notre top 5 dans la Ligue nationale de hockey. Et le Canadien se rapproche peu à peu de ce top 5-là quand même. Moi, d'ici un an, avec le développement d'encore, avec une saison de plus derrière la cravate pour les Cole Caulfield, les Juraj Slafkovský, les Van Demidov, les Lane Hutson, l'an prochain, ça se peut qu'on se pose pas la question. Le Canadien, on va le considérer peut-être parmi les 5 meilleures formations de la Ligue nationale comme les prétendants pour la Coupe Stanley. Cette année, je trouve ça prématuré encore un peu parce qu'il manque encore quelques éléments. Il y a quelques trous dans la formation. Tu te poses quand même des questions par rapport, par exemple, à la deuxième position, par rapport au deuxième joueur de centre, par rapport à ton top 4 en défensive. Il y a quand même, est-ce que Jakub Dobesh peut répéter sur la dernière saison? Il y a encore quelques questions que tu te poses, mais d'ici un an, ça se peut qu'on se les pose plus, ces questions-là, parce qu'il y en a dit, on va faire des acquisitions.
0: Peut-être même que c'est la progression naturelle.
1: Ça se peut.
0: C'est peut-être que Michael Hage va débarquer au printemps. Puis il va avoir une grosse saison à Michigan, puis il va avoir un impact où là, t'es comme, OK, là, ça a du sens, cette histoire-là. Et là, on va pouvoir les considérer là-dedans, mais c'est ça un petit peu la réalité dans la LNH aussi, où tu prends une équipe comme les Hurricanes, où c'était chaque année, tu sentais qu'ils cognaient à la porte, ils cognaient à la porte. Puis des fois, ils étaient pas chanceux, ils pognaient les Panthers, des fois, c'était juste, ils s'écrasaient tout seuls en finale de l'Est.
1: Ouais.
0: Mais faut que tu persévères, puis à un moment donné, tu vas aller la chercher, la coupe. Tu peux pas t'attendre non plus à la gagner avec un aussi jeune groupe de joueurs. Là. Le Canadien, c'est encore... Faudrait que je retourne voir là, avant... Parce qu'avant l'acquisition de Kreider, c'était encore la deuxième plus jeune équipe de la Ligue. Fait que tu peux pas t'attendre nécessairement à compétitionner pour la Coupe dans ces circonstances-là.
1: Et le Canadien n'a pas encore peaufiné non plus son système de jeu comme les Hurricanes l'ont fait au courant des dernières années. Ça a été long en Caroline, c'était rodé et tout ça. Parce que sur papier, là, en ce moment, tu regardes le talent dans chacune des deux formations. Le Canadien a énormément de talent. Il y a un système de jeu quand même à peaufiner à Montréal pour que ça devienne une équipe qui va aspirer à gagner la Coupe Stanley. Ce que les Hurricanes ont pratiqué pendant des années, et qui est un système de jeu très difficile aussi à compétitionner.
0: Je dirais même que t'as plus de talent à Montréal.
1: Ben, c'est ça.
0: Les Hurricanes...
1: Je te suis à 100% là-dessus.
0: Jacob Slavin, c'est un excellent défenseur. Il a pas l'effet magicien que Lane Hutton peut avoir.
1: Non. Sébastien Aho, c'est un bon joueur de centre.
0: Tu peux pas le comparer à Nick Suzuki.
1: Ben non.
0: Nick Suzuki est bien meilleur. Ils ont pas de marqueur de 50 buts. Pour moi, Slavkovski est un meilleur attaquant de puissance que Zvechnikov. C'est juste que c'est du collectif. Puis justement, le talent de pointe du Canadien l'an passé en série, il s'est effacé.
1: Exact.
0: Peut-être moins Suzuki, là, mais Caulfield, Slav, c'était tough.
1: Puis tu peux pas dénier aussi que les Hurricanes ont énormément de profondeur aussi en attaque, ce qui fait la différence. Ils ont un des meilleurs troisième trios de la LNH.
0: C'est l'ensemble de l'œuvre.
1: C'est
0: l'expérience. Puis tu apprends à travers ces échecs-là. Et c'est ce qu'on espère qu'il va se passer avec le Canadien de Montréal. Parlant des Hurricanes, on va prendre une pause et au retour, je veux qu'on se penche sur ce qui se passe ailleurs dans la LNH parce qu'un des meilleurs jeunes joueurs des Hurricanes, il a demandé un échange. On le savait pas, on s'en doutait, mais là, ça a été confirmé. Fait que demande de transaction en Caroline, les négociations qui avancent pas chez les Sénateurs d'Ottawa avec un de leurs meilleurs joueurs, Cutter Gauthier, Adam Fantilli, c'est toujours pas fait, mais il commence à avoir des informations dans ce dossier-là. On va parler de tout ce qui se passe ailleurs dans le circuit Batman dans deux minutes.
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0: Ça a l'air que gagner, c'est pas tout. Parce qu'Alexander Nikishin, jeune défenseur des Hurricanes de la Caroline, 24 ans, il a été un des rouages importants de leur conquête de la Coupe Stanley l'an passé. C'était un régulier, un gros défenseur avec énormément de potentiel. Il a demandé une transaction plus tôt cet été. Faut comprendre qu'il y aurait une impasse contractuelle entre Nikishin et les Hurricanes. Il est agent libre avec compensation en ce moment. Puis lui, il voit les Yves Boyum, les Bowen Byram signer des gros contrats. Puis il se dit, si eux, ils l'ont eu, je le mérite aussi.
1: Je le mérite aussi.
0: Le problème, c'est que t'as déjà d'autres bons défenseurs en Caroline. Eux, ils gèrent très bien leurs finances. Ils sont pas prêts à lui donner ça. J'ai été surpris quand même de voir qu'on en est rendu là puis qu'un jeune joueur qui a une année complète dans la LNH demande un échange.
1: Et qui vient de gagner en plus la Coupe Stanley. Tu te dis, ça, ce joueur-là plus, veut demeurer au sein de sa formation. Et en même temps, j'étais surpris de constater que l'an dernier, en saison régulière, c'était un temps de jeu moyen de 18-11. Alors, on l'a quand même beaucoup utilisé, Alexander Nikishin.
0: Il est terminé septième au Calder.
1: Oui, mais il joue dans une excellente brigade défensive aussi. C'est le troisième gaucher en ce moment. Devant lui, t'as des Jacob Slavin. T'as également Keandre Miller qui a eu toute une saison l'an dernier en Caroline. Lui, il pense qu'il mérite plus de minutes. Il mérite un plus grand rôle dans une brigade défensive. Ça n'est pas toujours ce que tu recherches, hein, Ali, parce que c'est pas tout de gagner la Coupe Stanley, de dire je prolonge au même endroit, quitte à avoir un rôle moins important un peu, mais je viens de gagner la Coupe Stanley. Je fais partie d'un noyau solide pour les prochaines années. Et c'est pas pour rien que son nom circule beaucoup. Il a circulé cet été. Est-ce que c'est un des candidats qui pourrait être donné dans une transaction faisant l'acquisition de Connor Leboeck?
0: Ah, ça, c'est intéressant.
1: Ça, c'est intéressant quand même. C'est un bon défenseur, Alexander Nikishin. Est-ce que dans un ensemble, il pourrait faire partie de ça? Est-ce que ça pourrait intéresser les Jets de Winnipeg? Mais tant aussi longtemps qu'on s'entend pas avec lui, ça demeure une possibilité.
0: Je me demande, si les Hurricanes gagnent pas leur coupe l'an passé, est-ce que Nikishin fait une demande de transaction? Tu sais, là, c'est fait. Il a eu sa coupe. Il se dit, ben regarde, j'ai gagné. Je peux aspirer à autre chose. Je peux aspirer à avoir de l'argent. Je peux aspirer. Il veut devenir le défenseur numéro un sur une équipe. C'est juste que ça se passera pas en Caroline. Il y a eu plein de rumeurs cet été, là, les Blues de Saint-Louis, les Prédateurs de Nashville. Tu mentionnes les Jets de Winnipeg, ça aurait du sens, là, un espèce de package. Nikishin est peut-être autre chose.
1: Je pourrais pas l'époque,
0: mais si t'es les Jets, tu peux pas vraiment demander mieux. Là. Ok, j'échange mon gardien de franchise, mais je mets quand même la main sur un gars qui pourrait jouer sur ma première paire pendant très très longtemps. Puis c'est fou à quel point les Hurricanes, c'est une équipe qui est bien gérée. T'sais, ils viennent de gagner la Coupe. Sont pas coincés sous le plafond.
1: Non.
0: 8 millions en ce moment. Ils ont tout leur choix au repêchage. Ils ont le choix de premier tour des Stars en 2028, le choix de troisième tour des Stars en 2027. T'as quand même une banque d'espoir qui est pas si mauvaise que ça, là. T'sais, des gars comme Nado, des gars comme Ivan Ryabkin aussi. T'as une couple de jeunes joueurs intéressants. Cette équipe-là va juste s'améliorer, là. T'sais, Nikishin, par exemple. Pour avoir un solide pactole pour Nikishin, puis ensuite de ça, pendant la saison, aller mettre la main sur peut-être pas Leboeck ou peut-être un autre gardien ou peut-être un attaquant de premier plan. Eric Tolsky, c'est impressionnant ce qu'il a fait en Caroline, puis ça va juste aller en s'améliorant.
1: Hey, ta brigade défensive, elle te coûte pas cher aussi. Je sais pas si tu regardais un peu les contrats en défense en Caroline. Keandre Miller, 7,5 millions de dollars.
0: Pour encore 7 autres saisons.
1: Slavin est à 6,395 pour un des meilleurs défenseurs défensifs de la Ligue. Sean Walker est un très bon salaire. Chatfield, qui joue sous ta première paire de défense, est un peu plus de 3 millions. C'est très intéressant. T'as des aubaines aussi en attaque avec des contrats à long terme à Logan Stankoven et Jackson Blake.
0: Ben oui. Tu sais, on parle beaucoup à Montréal.
1: T'es en bonne position. Là.
0: On se dit, à Montréal, c'est incroyable. Kent Hughes, Jeff Gorton, nanana. Les Hurricanes, c'est une coche au-dessus.
1: Ouais.
0: C'est pas pour rien qu'ils ont remporté la Coupe Stanley l'an passé. Parlant de contrats, Drake Batherson et les Sénateurs d'Ottawa. C'est un dossier qui commence à être de plus en plus inquiétant. C'est un partisan des Sénateurs. Parce que Batherson, lui, il lui reste une année à son contrat. C'est un peu moins de 5 millions de dollars par année. Et l'an prochain, le 1er juillet 2027, il peut devenir agent libre sans compensation. Là, il négocie depuis quelques mois déjà, depuis le début de l'été. Et selon ce qu'on peut lire, notamment chez les gens qui sont très branchés du côté des sénateurs, Bruce Garriott notamment, c'est que les deux parties sont loin d'une entente. Drake Batterson, il veut du 8 ans. Il veut comme Alex Tuck. Il veut comme Adrian Kempe avec les Kings de Los Angeles. Il veut du 8 ans, 10, 10,5, 11 millions de dollars par année. Les sénateurs, c'est pas ça qu'ils sont prêts à y donner. Et là, il y a une date très importante qui arrive demain, FX. Parce que demain, c'est le 15 septembre. C'est la dernière journée pour signer des contrats de 8 ans dans la convention collective. À partir du 16, tu peux plus. Et je lisais même en fin de semaine qu'il y a des équipes à travers la Ligue qui commencent à rôder autour de ça, à surveiller la situation, puis à se dire « Hey, si ça se passe pas bien, peut-être qu'on pourrait sauter là, sur l'occasion et signer Drake Patterson, nous. » Ce serait catastrophique de le perdre,
1: c'était
0: les
1: Sens. C'est ce que j'allais dire. Tu peux pas te permettre de perdre Drake Patterson après avoir été obligé d'échanger Brady Tkachuk en Floride. Drake Patterson, c'est 33 buts la saison dernière, alors c'est ton deuxième meilleur buteur. Déjà que t'as perdu Brady Tkachuk qui avait 22 buts en 60 matchs,
0: il devient ton cinquième meilleur buteur.
1: Ben c'est ça, ça devient ton meilleur ailier. Dépendamment, je sais pas, tu vas le faire jouer avec qui là. Je sais qu'en ce moment les combinaisons qu'on va peut-être essayer sur le premier trio, c'est Eklund, Stutzle puis Zetterlund, mais ça reste quand même que Drake Patterson, c'est ton allié qui va marquer le plus de buts la saison prochaine. Alors ça serait catastrophique de le perdre parce que t'es pas en mesure de t'entendre à long terme avec lui.
0: Parce que ça reste que, même que la pire chose, ce serait qu'il devienne agent libre le 1er juillet 2027, puis là que tu le perdes pour rien. Là. Un petit peu comme les Leafs puis Mitch Marner. Ça pourrait être ça, Drake Patterson avec les sénateurs d'Ottawa. Je comprends pas. T'sais, c'est une équipe qui a quand même de l'espace là, l'an prochain sous le plafond salarial. Tu viens de perdre un de tes meilleurs joueurs. Arrange-toi pas pour en perdre un autre. C'est pas facile de convaincre des gars de jouer à Ottawa. Patterson l'a dit la semaine passée au tournoi de golf. Je veux passer le reste de ma carrière ici. Donne-y ce qu'il veut, puis garde-le dans l'entourage des sénateurs, parce que c'est le genre de joueur que tu veux
1: vraiment
0: avoir.
1: T'es un peu forcé en ce moment, là, parce que tu peux pas te permettre de subir une autre perte cet été, cette saison. Là.
0: Deux autres négociations de contrat qu'on surveille de près. Cutter Gauthier, évidemment, Chris Kreider, ça permet aux Ducks d'avoir de la marge de manœuvre. Là, je lisais, c'était Pierre Lebrun qui rapportait ça, que ça s'en vient. C'est de plus en plus près. Cutter Gauthier, on parlerait d'une entente autour de 6 ans, 13 à 15 millions de dollars dans le cas de Cutter Gauthier. Fait que moins que Leo Carlson, mais c'est quand même énorme dans son cas. Par contre, Adam Fantilli et les Blue Jackets, ça se passerait pas bien du tout. Que lui, là, il serait très loin d'une entente avec les Blue Jackets. Que le contrat donné à Leo Carlson, ça a changé la donne pour Fantilli. Je suis content pour les Ducks. Ça risque de finir bientôt puis de passer à autre chose. Mais à Columbus, le casse-tête de Don Waddell, il est pas fini.
1: C'est
0: là.
1: Compliqué, là. Déjà avec
0: tout est compliqué à
1: tout
0: Columbus.
1: Tout est compliqué à Columbus. Déjà que le dossier Marchenko, qui en ce moment, on n'a pas trop de nouvelles de ce qui se passe, qui n'était pas au tournoi de golf non plus de l'équipe. Par la suite, Don Waddell a donné des entrevues un peu partout. Le lendemain, je pense, de cette journée-là pour parler de cette situation-là.
0: Ouais.
1: Adam Fantilli qui est toujours pas signé, qui aimerait quand même pas mal d'argent. Zach Werenski qui lui reste quoi, une année de contrat dans son cas. Et c'est pas clair ce qui se passe en ce moment à Columbus. Fantilli va gagner combien d'argent la saison prochaine? Combien qu'il pourrait demander?
0: Ben là, j'espère qu'il veut pas 18, là, parce que
1: j'espère
0: ça c'est une anomalie.
1: Aussi,
0: mais tu sais, il dit peut-être, moi je veux 15 comme Connor Bedard. En même temps, Fantilli a pas encore eu sa grosse année dans la LNH. Tu sais, c'est pas lui le meilleur attaquant à Columbus. Là. Il s'appelle Kirill Marchenko. Puis c'est pas lui le visage de la franchise encore. Il s'appelle Zach Werenski. Fait que Fantilli, es-tu vraiment en position de demander autant? Je le sais pas, mais plus c'est long, plus ça c'est une mauvaise nouvelle si vous êtes un partisan des Blue Jackets. En terminant, peut-être je veux parler de ça. Bo Horvat qui a été nommé capitaine chez les Islanders de New York. On aurait peut-être pu s'attendre à
1: ce que
0: soit Matthew Schaefer. Finalement, on est allé pour le vétéran, tu sais, le gars qui est reconnu quand même pour son leadership, mais regarde, McDavid est devenu capitaine très jeune. Même chose pour Gabriel Landeskog. Macklin Celebrini, je pense que c'est une question de temps à San Jose.
1: Borbat est quand même signé encore pour 5 autres saisons avec les Islanders. Alors, je me disais, est-ce que peut-être que Bo Horvat, son contrat n'est pas si long que ça, alors on met la table pour éventuellement donner un C à Matthew Schaefer. Mais ça va devoir attendre quand même. Je salue l'audace de certaines équipes quand même, par contre, Lee, de donner l'insigne de capitaine à un jeune joueur de l'organisation. Puis on le sait que Matthew Schaefer, c'est le futur dans la Ligue nationale de hockey. Ce sera un des meilleurs défenseurs pour une décennie complète, possiblement. Alors, ça aurait pu Et juste dans les attentions, dans les actions qu'il a commises au courant des derniers mois, cette situation-là est sortie au grand jour dans la dernière semaine, quand Renaud Lavoie avait subi son AVC et qu'il avait reçu notamment un texto de Mathieu Schaefer qui avait demandé au relationniste de l'équipe d'avoir le numéro de Renaud pour lui écrire des bons mots, savoir comment qu'il allait. Ben ça, pour moi, ça démontre à quel point c'est une bonne personne, à quel point il pense aux autres aussi. Ça aurait pu être un candidat potentiel pour un capitaine. Mais c'est correct aussi qu'on le donne à un vétéran en mettant la table pour un Mathieu Schaefer dans quelques années.
0: Une drôle de situation chez les Islanders. Là, c'est vraiment dur de savoir cette équipe-là, ça va ressembler à quoi. Parce que si tu regardes leur alignement, une chance que Mathieu Schaefer est là. Puis je sais qu'il est un peu tôt pour juger le règne de Mathieu Darche. Là. Mais tu sais, par exemple, j'ai vu en fin de semaine Carson Soucy. OK? L'an passé, les Islanders donnent un choix de troisième ronde pour mettre la main sur le défenseur Carson Soucy. En fin de semaine, il se fait donner un essai professionnel par les Blue Jackets de Columbus. Tu sais, je dis pas qu'il fait un mauvais travail, là, loin de là, mais tu regardes leur alignement, c'est pas impressionant du tout, mais ils ont eu ce cadeau du ciel.
1: On a voulu pousser pour faire les séries éliminatoires la saison dernière aussi.
0: L'acquisition de Palat, puis...
1: On était en situation où on avait des chances de les faire. On a voulu donner de l'aide à certains coéquipiers. Dans des situations similaires à Montréal, Kent Hughes a décidé de ne pas bouger. Rappelle-toi, dans des situations similaires, au lieu d'améliorer l'équipe avec des joueurs comme ça vers la fin de la saison, on aurait pu être plus patient chez les Islanders et dire, regarde, c'est pas nécessairement notre année. On va opter pour le statu quo parce qu'on croit en vous. On croit que vous pouvez peut-être pousser pour faire pour accéder aux séries éliminatoires, mais on n'ira pas chercher nécessairement de l'aide dans cette situation aussi. Mais,
0: exactement.
1: Mais quand même.
0: Bon, déjà fini. Ça va tellement vite.
1: Trop vite.
0: Déjà une première de compléter cette semaine pour la game. On se retrouve demain à 18h. Donc là, la saison du Canadien est officiellement lancée. Demain, c'est fini les tests physiques. Fait qu'il n'y aura pas de tests physiques demain. Ça fait partie des nouveaux règlements de la convention collective. Mais mercredi, les joueurs devraient sauter sur la glace pour la première fois de façon officielle parce qu'on s'entend qu'ils font à peu près tous depuis le début de l'été du côté de Brossard, mais on va avoir les premiers trios, les premières paires défensives. On va pouvoir enfin savoir ce qui se passe dans la tête de Martin Saint-Louis, comment il voit les choses en vue de la prochaine saison. Et on va bien évidemment analyser ça dans la game. Merci FX.
1: Merci à toi. À demain.
0: À demain. Merci d'avoir été à l'écoute tout le monde pour les auditeurs de haut. C'est Lara Gonzalez demain à midi. 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
14: Bonne fin de journée, ici Benjamin Aubert, voici vos actualités. La campagne électorale se poursuit au Québec, mais certains chefs ont commencé à mettre leurs activités sur pause pour se préparer au débat. Deux débats auront lieu cette semaine, soit demain soir à TVA et mercredi soir chez Nouveau. Le débat de Radio-Canada aura lieu quant à lui la semaine prochaine. Ce matin, le Parti libéral du Québec a proposé de bonifier le régime québécois d'assurance parentale et d'ajouter des places au réseau des garderies. De son côté, le Parti conservateur du Québec a présenté sa plateforme en immigration, dans laquelle il dit vouloir favoriser les immigrants provenant de pays démocratiques. La municipalité de Saint-Félix-de-Valois implore le ministère des Transports de sécuriser l'intersection de la route 131 et du chemin Barrette. Cette sortie survient alors qu'un accident impliquant trois véhicules, dont un autobus scolaire, a provoqué la fermeture complète de la route 131 la semaine dernière. La municipalité demande depuis plusieurs années déjà un meilleur aménagement de ce secteur, considéré comme étant accidentogène. Voilà, c'est ce qui complète. 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

0: On est le lundi 14 septembre 2026. C'est un plaisir de vous accompagner avec le meilleur de la musique dans la Naudière sur au 103.5. Je m'appelle Mathieu Guimond. On va passer la soirée ensemble avec pas mal de propositions à faire, une activité pour faire bouger toute la petite famille, des spectacles à venir au cours des prochaines journées et même de quoi se remplir la bedaine. 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

Dans la Nadière, le meilleur de la musique en ce lundi soir, c'est à au 103.5, proposition de sortie au Crapaud à Saint-Félix-de-Valois samedi prochain. On reçoit Damien Robitaille qui vient nous présenter son plus récent spectacle qui s'appelle Ultraviolet. Damien Robitaille, un gars très sympathique, un excellent musicien qui nous a beaucoup rassurés et je dirais réconfortés avec ses propositions sur le web durant la pandémie. On se souvient de Damien l'homme orchestre. Il est capable de faire une chanson tout seul, mais là, rassurez-vous, sur scène, il sera en compagnie de ses musiciens pour nous présenter Ultraviolet, les chansons de son dernier album. Vous voulez mettre la main sur les billets restants pour le spectacle de Damien Robitaille ce samedi au Crapaud à Saint-Félix-de-Valois. Ben, rendez-vous sur le crapaud.qc.ca pour vos billets.

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8: Voici vos nouvelles Arsenal Média. L'inflation s'est établie à 3 % en août au Canada, ce qui est identique à la hausse observée en juillet. Selon Statistique Canada, la hausse des prix de l'essence a ralenti en août, mais elle a été contrebalancée par la hausse des loyers et des frais de voyage. Pour la première fois en plus de 2 ans, les prix des produits alimentaires ont augmenté à un rythme plus lent que l'inflation globale. Chez nous, la municipalité de Saint-Félix-de-Valois implore le ministère des Transports de sécuriser l'intersection de la route 131 et du chemin Barrette. Cette sortie survient alors qu'un accident impliquant 3 véhicules, dont un autobus scolaire, a provoqué la fermeture complète de la route 131 la semaine dernière. Notons que la municipalité demande depuis plusieurs années déjà un meilleur aménagement de ce secteur, considéré comme étant accidentogène. Bonne nouvelle! La ville de Saint-Charles-Borromée a renouvelé ses ententes de services de sécurité incendie avec les municipalités de Crabtree et de Notre-Dame-de-Lourdes. Ces ententes garantissent ainsi le maintien des services dans les deux municipalités, et ce, pour une période de 10 ans. Les citoyens de Crabtree et de Notre-Dame-de-Lourdes bénéficieront également des services de premiers répondants, d'intervention lors d'accidents de la route, de gestion de matières dangereuses et de plusieurs types de sauvetage spécialisés. Et maintenant, la météo à Joliette ce soir et cette nuit s'est dégagée. Et le minimum est de 6 degrés.